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6: Salut à tous, je suis Sébastien Kills et comme toutes les semaines, bienvenue dans ce nouveau Kills Mix. On va commencer bien sûr avec mon single et Abroneka Living in the Air, Yves V Pump Kick, ça j'adore, Vintage Culture. Et il y aura un tout nouveau remix de Snap, Rhythm et The Dancer, la formule, vous la connaissez. Le Kills Mix, ça commence maintenant.
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3: Allez, c'est la fin du Kills Mix. Frankie Goes to Hollywood. Relax. Avec l'accent, c'est mieux toujours. Et ça arrive dans le remix pour terminer, bien sûr, ce Kills Mix. Et puis, n'oubliez pas de télécharger le podcast de l'émission sur toutes les plateformes de téléchargement légal. Moi, je vous donne rendez-vous semaine prochaine pour le nouveau Kills Mix.

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1: 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Tu sais, le jardin avec les légumes, tu fumes.
2: Ouais.
1: Ah, c'est ça, je veux dire, on appelle ça un business.
2: Un jardin avec les légumes qui fument.
1: Ah oui, yeah. C'est ça.
2: Je l'aime bien gros. 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

0: Bonjour les amis et bienvenue à Mika joue de la musique. Je m'appelle Mika et je suis un artiste jeune public franco-manitobain. J'ai le grand plaisir d'animer cette émission produite par l'ARCO dédiée à la musique jeunesse franco-canadienne. Aujourd'hui, on va découvrir plein de belles chansons faites juste pour vous, des chansons qui donnent envie de danser, de chanter et de s'amuser. Est-ce que vous êtes prêts?
1: Oui!
0: Alors, ouvrez grand vos oreilles et préparez-vous parce que Mika va jouer de la musique. Et c'est parti avec les couleurs.
2: Voici

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0: On vient tout juste d'entendre Les couleurs par Mary Jo, une artiste du Manitoba, suivie par L'arbre dans ses feuilles par le duo Roland et Johnny, deux artistes originaires de l'Acadie. Roland et Johnny, c'est Roland Gauvin et Johnny Comeau. Ensemble, ils ont créé un album pour enfants qui s'appelle À la découverte de l'Acadie. Dans cet album, ils partagent des chansons inspirées du folklore acadien pour faire découvrir aux enfants la richesse de cette culture musicale. Dans L'arbre et dans ses feuilles, avez-vous bien deviné ce qui était le mot dans le cœur? C'était bel et bien l'amour! L'amour est dans le cœur est dans l'oiseau est dans l'œuf est dans le nid est dans le trou est dans le nœud est dans la branche, et la branche est dans l'arbre. Oh! Les amis, aujourd'hui, on parle d'un thème très spécial. Le thème du jour, c'est la famille. Et vous savez quoi? Toutes les familles sont différentes. Certaines sont grandes, d'autres petites. Il y en a avec des grands-parents, des cousins, des cousines ou même des amis qui deviennent comme une famille. Et il y a aussi des familles comme la mienne, où on parle deux langues. Dans ma famille, mon papa parle uniquement anglais et ma mère parle français. On appelle ça une famille exogame. Ça veut dire que mes parents viennent de deux cultures différentes. Et aujourd'hui, j'ai la chance d'avoir mon papa avec moi.
1: Hello, Mika, and everyone listening on the show.
0: Hi, Dad. Je disais aux amis que dans notre famille, on parle anglais et français. Est-ce que tu veux apprendre quelques mots en français aujourd'hui?
1: Sure. Oui.
0: OK. Répète après moi. Bonjour, les amis.
1: Bonjour, les amis.
0: Yeah, c'est super. Pourrais-tu le dire à nouveau?
1: Bonjour, les amis.
0: Tu fais ça vraiment bien. Est-ce que tu te souviens comment dire « How are you » en français?
1: Yeah, I do. I can't remember. It's too early.
0: It's « Comment ça va? »
1: Yeah. It's much too early. « Comment ça va? »
0: Oui, bravo. Et maintenant, mets les deux ensemble.
1: Bonjour, les amis. Comment ça va?
0: Très bien, merci. Les amis, ce qui est beau dans une famille, c'est pas que tout le monde soit pareil. C'est justement ce mélange qui la rend unique. Et que ce soit en français, en anglais ou dans une autre langue, l'important, c'est l'amour qu'on partage.
1: Exactement. Chaque famille est spéciale à sa façon.
0: Il y a une chanson parfaite pour célébrer toutes nos familles, peu importe comment elles sont faites. Elle s'appelle « Ma famille » et elle est chantée par ma maman. Vous la connaissez peut-être sous le nom de Madame Diva.
1: Allons-y, Madame Diva. This is one of my favorite songs.

0: C'est un excellent début pour notre thème de la famille avec la chanson « Ma famille » par Madame Ziva ainsi que « Je suis un petit enfant » par l'artiste franco-albertain Jacques Chauvin. On a aussi entendu la chanson « Bob et Bob » par nos artistes spéciaux de l'épisode « Hachum et Pépé et sa guitare ». La chanson « Je suis un petit enfant » parle de ce que c'est d'être jeune. On a juste envie de jouer tout le temps. Mais parfois, nos parents nous demandent de faire nos devoirs, de nous laver ou de faire la vaisselle, ce qui est un peu moins amusant. Mais tu sais quoi? Faire ces tâches, c'est une façon de s'entraîner à avoir une belle éthique de travail pour quand on sera plus grand. Et pour rendre ça plus agréable, on peut chanter une chanson comme « Je suis un petit enfant » en faisant nos tâches. Ça rend tout plus amusant. Oh! Il y a quelqu'un à la porte! Allons voir qui est là! Allô?
1: Bonjour, je m'appelle Ella. J'habite à Plamondon, en Alberta.
0: Bonjour Ella, bienvenue chez moi.
1: J'ai deux questions pour toi.
0: D'accord, pose-moi tes questions.
1: Ma maman est canadienne-française et mon papa est australien. D'où viennent tes racines?
0: Wow, ton père est australien? Je trouve ça vraiment fascinant. Moi, ma mère a des racines franco-canadiennes, tout comme la tienne, et mon père a des origines belges par sa mère et anglaises d'Angleterre par son père. Le grand-père de mon père était franco-ontarien et parlait français, mais après lui, la francophonie s'est perdue dans la famille. C'est pour ça que ma famille est une famille exogame.
1: Je suis un enfant unique. Combien de frères et sœurs as-tu?
0: Moi, je n'ai pas de sœurs, mais j'ai deux grands frères. Et quand je dis grands, je ne parle pas juste de leur âge. Mon frère Hudson mesure 6 pieds 4 et mon frère Vincent mesure 6 pieds 6. Ce sont des géants. Merci beaucoup, Ella. J'ai beaucoup apprécié tes questions. Et maintenant, on continue notre thème de la famille avec une chanson amusante. « Où es-tu? » par Marie-Claude, une artiste du Manitoba. Cette chanson, c'est une grande partie de cache-cache musical avec toute la famille. On y cherche papa, maman et les enfants. C'est une façon simple et amusante de jouer ensemble tout en pratiquant l'écoute et le vocabulaire. Je vous encourage, les amis, à jouer un jeu aujourd'hui avec votre famille. Comme le cache-cache. Prêt à deviner où tout le monde se cache? Écoutons bien et chantons ensemble!

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1: Ma famille, une chanson par le duo Will et Sika, une belle combinaison de la Colombie-Britannique et de l'Alberta. Et oui, les amis, on est déjà arrivé à la dernière chanson de l'émission. On sort maintenant un peu de notre thème de la famille pour écouter Les Musiciens, une chanson de l'artiste françaisoise Carmen Campagne.

Ah, bien les amis, c'est maintenant la fin de l'émission. J'espère que vous vous êtes amusés et que vous avez découvert de nouvelles chansons. J'aimerais remercier l'Association des radios communautaires de l'Ouest et des territoires qui a produit cette émission, ainsi que les commanditaires qui nous ont appuyés, dont le gouvernement du Québec et le Conseil scolaire Centre-Nord de l'Alberta. Je vous remercie, les jeunes, d'avoir écouté Mika joue de la musique. Avant de se quitter, j'aimerais qu'on prenne un moment pour penser à quelque chose dont on est reconnaissant. Moi, je suis reconnaissant d'avoir passé du temps avec mon père et de lui avoir appris un peu de français. Au revoir les amis et à la prochaine!

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2: Bonne douche à tous les auditeurs et les auditrices qui nous écoutent parce que c'est une nouvelle édition de C'est un Canadien.
3: Une Française.
2: Mais first of all, j'ai fait une erreur. Je m'excuse. Je vais me reprendre. C'est deux Canadiens.
3: Oui.
2: Et voilà, parce que honnêtement, on a la première étudiante de l'été. Bah, c'est la première?
3: Oui, c'est la première.
2: C'est la première.
3: Faites-le en cœur.
2: Mais qu'est-ce que tu veux dire?
3: Bah, dites ces deux Canadiens en cœur, en même temps.
2: Oh, mais oui. Mais non, mais
5: oh.
2: En même temps? Non, ça va quoi? Non, ça va fonctionner.
5: On peut. OK.
2: On va essayer. Un, deux, trois. C'est deux Canadiens.
5: They're here.
2: There you go.
3: Puis une Française. Bienvenue chez les fous.
2: Bienvenue chez les fous, Ferial. Alors, c'est Ferial Rouhani, qui est une étudiante à la radio, qui vient juste faire des lives. Puis jusqu'à date, ça va. T'aimes-tu ça, la radio, en ce moment?
5: Bien.
2: Voilà. Qu'est-ce que ta favorite part about it?
5: Probablement mon show avec Hélène, parce qu'on commence des débats. Ou peut-être quand j'appelle Luc Hank.
3: C'est récurrent.
2: C'est une affaire qui est arrivée yeah. Récurrentement. Puis, ouais, mais du coup, j'ai commencé à l'accepter parce que c'est vrai, on va pas se le cacher là.
3: Yeah. Il vous reste pas des masses là, on est déjà fin juillet, il vous reste pas des masses de show hein?
2: Non, il n'y en a pas trop, hein? Il n'y en a pas trop. Mais ça arrive presque à sa fin. Mais honnêtement, c'est un bon moment de farci à la radio, c'est cool. J'aime ça.
3: C'est ça. Et à la radio, les dernières semaines, vous avez rencontré dans C'est un Canadien puis une Française les autres employés, les employés permanents. Mm-hmm. Et puis là, maintenant, on va commencer à rencontrer les employés d'été. Parce qu'on a décidé qu'on allait avoir des invités pour tous les shows cet été.
2: Oui, exactement. Puis juste pour faire paraître au clair pour tout le monde, c'est que c'est votre premier épisode que vous écoutiez sur les ondes. C'est un Canadien puis une Française, c'est literally juste une comparaison de culture de ce que c'est être Canadien et plus en détail, Nouvelle-Écosse, Néo-Brunswick, quoi, pour cette fois-ci. Mais c'est plus ou moins être Acadien, pour la plupart des choses, c'est plus ou moins les Acadiens et Néo-Brunswick, quoi. Mais aujourd'hui, on a la perspective des Néo-Écossaises qui va être super cool.
5: Yeah.
3: Et on se compare à chaque fois. On a comparé plein de trucs parce que ça fait on a commencé il y a 9 mois, un truc dans le genre.
2: 9 mois déjà?
3: Ben oui, on a plus de 35 émissions.
2: Et c'est fou ça. Je peux pas croire qu'on en sait encore. C'est insane.
3: Voilà. Donc il faut trouver des nouveaux sujets et on a proposé une liste de sujets aux étudiants pour qu'ils choisissent. Et c'est Ferial qui a choisi son sujet d'aujourd'hui. Est-ce que tu veux nous le présenter, Ferial?
5: J'ai choisi les objets du quotidien entre les Canadiens puis la France.
3: Les trucs qui sont différents. Parce qu'il y a des choses qui, moi, m'ont choqué quand je suis arrivée au Canada et je pense que je vais vous présenter des trucs français que vous n'allez pas connaître non plus.
2: Mais commençons avec le plus obvious. Alors, en France, je sais qu'il n'y a pas si tant de neige. Mais je ne sais pas si ça, c'est pour toi la même affaire pour vous autres à Dartmouth. Hein. Ferial, combien de neige que vous avez eu cette dernière année? Avez-vous eu beaucoup ou pas
5: beaucoup,
2: si tant?
5: Beaucoup. Comme plus que normalement.
2: Plus que normalement, comme
5: il y avait
2: combien,
5: tellement
2: comme...
5: de... Oui. Like, on avait assez de journées comme sans école. Je pense qu'on en avait 20 cette année. Like, de snow day. Puis nous, on en a normalement juste 2 ou 3.
2: Holy crap.
5: On avait beaucoup de snow day cette année. Yeah. C'était honnêtement terrible, la neige ici. Oui, la neige n'était pas comme un grand problème. On avait des snow days, puis il n'y avait même pas de neige dehors. C'était, il y avait de la neige, mais ce n'était pas comme des montagnes. C'était
2: non,
5: juste
2: non.
5: There.
2: Ah, c'est juste là. Yeah. OK, intéressant. Alors, yeah. Puis l'affaire que peut-être nous autres, les Canadiens, on est vraiment, vraiment... c'est quoi la manière principale que tu dégages la neige de ton driveway, Ferial?
5: Ben, nous, on utilise old-fashioned pelle. On utilise la pelle, mais mon voisin, il utilise un snowblower. Donc, des fois, il vient snowblower notre... driveway, Mais normalement, nous, on utilise les pets. Ben, ma mère envoie mon frère pour charler la neige.
3: Est-ce que ton driveway, il est grand?
5: Pas vraiment. Ça peut fitter comme deux voitures, mais c'est pas de...
3: C'est rapide à déneiger quand même.
5: Yeah. Plus ou moins.
2: Je sais que vous autres en France, que vous autres, quand vous n'avez pas eu... Non, c'est ça.
3: Un pas blanc de souffle de neige, hein, y a pas besoin. La neige, il y en a deux fois par an. Il y en a pas en quantité...
2: industrielle, non. Comme une année en 2015, jusqu'on a eu au-dessus de 6 pieds de neige. C'était insane. Puis mon père, le snowblower qu'il y avait, était plus vieux que moi, puis probablement un petit bras plus vieux que lui, là. Je dirais. Oh, wow. Dans cette foule.
3: Mais nous, moi, c'est le truc où vraiment, à un moment donné, je me suis dit, est-ce que j'en achète une? Parce que j'habite dans une allée
2: qui c'est vrai, hein?
3: Très, très longue. Et la plupart de mes voisins, quand il neige, ne sortent pas de chez eux. Sauf que, bah, à un moment donné, il faut aller au travail. Et donc, il y a un jour où j'ai mis plus de 4 heures à déneiger.
2: Tu as de la driveway, là, où tu vis?
3: Ouais.
2: Non.
3: Ça m'a pris plus de 4 heures.
2: Oh my God, tu t'as pas... Y avait-tu de la glace?
3: C'était un jour où il y avait eu beaucoup de vent et du coup, il y avait des montagnes de 90 cm. Sauf que moi, je fais 1m60, 90 cm ou 1 mètre, c'est grand pour moi.
2: C'est vrai quand même.
3: La neige jusqu'aux
2: hanches, hein.
3: Là, au-dessus des hanches même. et j'ai l'impression que je nageais dans la neige, quoi.
2: Et pour nous autres, Feria, c'est child's play, hein?
5: Yeah,
2: 60 cm, là, c'est child's play pour nous autres.
3: Ouais, mais t'as vu la longueur de mon allée, Luc.
2: Ouais, je l'ai vu ton allée. C'est comme, ça fait quoi, 250 mètres au moins?
3: Je sais pas, elle est super longue.
2: Mais c'est super long, quoi. Anyways, pour info, Ferial a vie Uptown. Puis Uptown, c'est la ville comme telle. C'est pas aussi encore Halifax ou Dartmouth. Mais
3: voilà. J'ai une allée pour arriver chez moi. C'est pas la rue. Donc, c'est pas déneigé par la ville. Voilà.
2: C'est ça qui fait un peu compliqué. Là, ça, c'était quelque chose que je me rappelle.
3: On reste sur la thématique de la neige?
2: De la neige, oui. Parce que je me rappelle, on a été acheter un, nous deux. Une fois. Surtout, ben, c'est pour moi parce que j'ai eu mon premier char fin d'été l'année passée. Et il fallait que j'aie un grattoir à pare-brise, puis un balai de neige qui est intégré. Puis je sais, pour nous autres, les Canadiens, il y en a des tailles de différentes grandeurs, hein, Ferial?
5: Il
2: y en a des plusieurs. Ouais. Je ne sais pas si tu as des high-tech ones chez vous, là.
5: Nous, on en a une qui... Ben, récemment, on en a acheté une nouvelle où c'est comme, tu peux la extend pour comme reach the roof. Puis, il y a comme... Like, il y a le thing qui gratte en bas. Puis là, il y a aussi comme un thingy qui va comme smooth toute l'eau off. So, c'est le sec, right?
2: Yeah,
5: c'est comme du silicone.
2: Yeah. Je comprends. Puis là, vous voyez pas la gueule de l'eau, là? Elle est juste comme, mais c'est quoi?
3: La nouvelle technologie, c'est fou.
2: Ouais, mais vous avez pas besoin de vraiment ça en France, hein?
3: Non, on a des petites choses qui ressemblent un peu à... C'est à la taille d'une carte de crédit. De deux cartes de crédit collées l'une sur l'autre, ça fait un carré. Et puis on frotte un peu quand on a un peu de givre, mais... Et déjà, on se plaint quand il y a du givre, quoi, mais...
2: Ouais, puis là, je me rappelle... Peux-tu compter la première fois que tu as vu la neige pour la première fois, mais une grosse quantité de neige?
3: J'ai fait quoi?
2: Je sais pas, je me rappelle plus. Mais c'était quoi la fois que tu étais choqué de la neige?
3: J'avais déjà vu en France parce que je vais à la montagne quand même l'hiver, donc j'avais quand même
2: une idée
3: de ce que c'était. Mais en fait, ce qui surtout ma surprise, c'est que le déneigement, moi, c'est ce qui m'a fait rire, c'est quand j'ai vu la carte de déneigement et que j'ai vu qu'il y avait des gens qui n'étaient pas dans les zones prioritaires et donc c'était écrit déneigement sous 8 jours. Et je me suis dit, comment ça, sous 8 jours? Ils font quoi pendant 8 jours, les gens, s'ils sont bloqués dans la neige? Je veux dire, c'est de la survie à ce stade. Tu sais? Et je me suis dit, quand il y a 50, 60, 1 mètre de neige qui tombe et que t'as pas de déneigement sous 8 jours.
2: Ouais, ça va. Dépendamment de la région comme telle. Je sais pas. Je sais que c'est dans la péninsule ici, au Nouveau-Brunswick, dans la région de la Kingston Peninsula, c'est un peu... Eux autres, ils ne vont pas avoir de déneigement until comme, je ne sais pas, jour 2 après la tempête. Je ne sais pas si c'est le même cas pour vous autres à Dartmouth.
5: Non, nous, ils le font assez vite quand même ici.
3: C'est la ville. Hein.
2: C'est la ville. Hein. Puis ça dépend de si c'est une route qui est très utilisée aussi. Est-ce que votre route, c'est une route qui est très utilisée?
5: Moi, j'habite pas à Dartmouth ni à Halifax. J'habite Eastern Passage, mais c'est genre assez proche de Dartmouth. Mais nous, il déneige quand même assez vite parce que normalement, les mères, ils sont en train de faire des plaintes à cause que leurs enfants doivent aller à l'école. So, ils viennent assez vite pour déneiger la route. Puis, il y a aussi les autobus d'école qui passent ici beaucoup parce qu'on a des district schools. So, il y a une école de comme 5 minutes de loin. So, ils le font assez vite
2: pour
5: les élèves qui vont à l'école.
2: Ça, c'est à cause. Ça, c'est à cause que ça déneige vite. C'est à cause des écoles. Puis, ça dépendamment aussi, si tu es proche des hôpitaux, ça, c'est sûr que ça va être déneigé très, très vite. Dépendamment si ça revient proche des grosses main drags, que ça soit, tu sais, là. Ouais, ça dépend tout de ce que tu vis. Si c'est les main arteries, on pourrait dire. Bon,
5: c'est vrai, c'est vrai.
2: Quoi d'autre qui t'a choqué un peu quand tu es venu au Canada puis que vous n'avez pas en France, Louis?
3: Mais on en reparlera, je pense, mais le pichet, le lait en sachet. Le lait en sachet, du coup, tu es obligé d'acheter un pichet spécialement pour le lait.
2: Tu comprends ce qu'on est avec ça, Frial, ouais. Est-ce que vous avez ça à la maison?
5: Non, pas anymore, mais je l'avais quand j'étais plus jeune.
2: Oui, nous autres, moi, honnêtement, ça a toujours été le carton, mais je connais des personnes encore à ce jour qui avait ces sachets-là. Puis, c'est drôle. OK. So, avant que je travaillais à la radio, je travaillais à Superstore. Puis, je travaillais comme étant PCX, so, faire les piercings pour le monde. Puis, il y a actually un monsieur qui est venu me voir pour dire, « Hey, avez-vous encore comme les verres pour les pichets de lait anywhere dans la... » Ça, j'étais comme, « Quoi? » Je sais même pas si on vend ça encore, mais...
3: Mais du lait, ça se vend encore en sachet, il y en a encore...
2: Oui, ça se vend encore en sachet, mais non, c'est le container, tu mets le sachet dedans. Ouais. Tu sais, comme, j'avais vu une vidéo aussi, un Américain, puis il donne, tu sais, le container que le sachet va dedans, puis un bagged milk. Puis anyways, le Canadien lui a dit, « OK, qu'est-ce que tu fais avec ça? » Puis anyways, l'Américain a continué à ouvrir le sachet de lait, puis a commencé à pour ça dans le contenant comme tel.
3: J'aurais fait pareil si je n'avais pas vu des gens faire autre chose.
2: Mais c'est pas ça qu'on fait, hein. Non. C'est, je sais pas si c'est, mais c'est comme c'est une affaire de comme, je sais pas, canadien, parce que j'ai pas vu ça sur anywhere else.
3: En tout cas, c'est bizarre.
2: C'est bizarre pour vous, hein.
3: Moi, ne sert à rien. Si tu peux acheter du lait en brique, ben achète du lait en brique, c'est bien plus pratique. Voilà.
2: Ouais, c'est ça.
3: Après, il y a d'autres choses que j'ai mis dans la liste que j'ai trouvées sur Internet, des choses que je connaissais même pas que ça existait.
2: Comme quoi?
3: La télécommande de démarrage de voiture à distance pour pouvoir faire chauffer la voiture en avance l'hiver.
2: Ça, là, c'est la meilleure affaire ever.
5: Yeah, je ne
2: sais pas pourquoi ça n'existe pas en France.
5: L'affaire, c'est que quand moi j'étais plus jeune, je savais pas qu'il y avait comme un feature sur la actual, like, sur les clés que tu pouvais allumer la voiture. So, quand je demandais à mes parents, like, oh, comment est-ce que t'as fait ça? They're like, oh, je suis magicien. I was like, no, like, how did you do it? Ils me disaient jamais. So, ça m'a pris jusqu'à que j'avais comme peut-être 13 ans ou 14 ans quand ma mère a acheté une nouvelle voiture que j'ai actually figured out comment que ça marchait. Parce que c'était comme... Ben oui,
3: aussi,
5: but...
3: c'était un choix culturel, quoi.
2: Ben, il y a...
5: Like, mes parents m'ont pas dit, so j'étais juste like, OK, puis je conduisais même pas, so I was like, OK, whatever.
3: Tu leur as fait confiance.
2: Moi, c'est
3: t'aurais pas dû.
5: Yeah.
2: Je me rappelle, pour nous autres, le premier char qui avait ce feature-là pour nous autres, comme des fois, il y avait comme deux différentes manières, tu peux avoir des télécommandes pour faire ça. Tu peux either... comme le faire installer, ou ça vient déjà avec la voiture comme telle. Je sais que pour nous autres, les Honda Civic qu'on a chez nous, ça vient avec cette télécommande-là. Puis moi, le mien, pour mon Civic que j'ai là, un 2018 bleu qui s'appelle Gertrude.
3: C'est vrai, c'est moi qui l'ai nommé.
5: Oh, OK, j'allais dire tu nommes tes voitures, mais si Lauren l'a fait, c'est pas un problème.
3: Mais parce que... Moi, j'ai nommé ma voiture chez mes parents quand j'étais encore en France. Et quand j'ai pris une voiture ici, je l'ai appelée Waldo parce que c'est ma voiture. Du coup, j'en parlais il y a quelques semaines à la radio. Elle voyage beaucoup, ma voiture, parce que je dors dedans. Donc, c'est un peu where is Waldo. Tu dois deviner où il est.
5: Oui.
3: Du coup, voilà, j'ai appelé ma voiture Waldo. Et quand Luc a acheté une voiture, j'ai dit, il faut que tu lui donnes un nom. Et c'est devenu Gertrude.
2: Gertrude, oui. Gertrude, la Civic bleue 2018. Bref. Et anyways, bref, j'ai eu, c'est on déborde un peu, c'est ça, c'est comme d'hab. Puis anyways, c'est tout pour le point que mon corps a cette télécommande là. Hein? Oui, j'ai ça, moi. Ça m'a tellement aidé cet hiver parce qu'il a fait vraiment, vraiment frais ici au Nouveau-Brunswick quelques jours.
3: Il y a quelques jours?
2: Non, pas il y a quelques jours, mais quelques... dans l'hiver.
3: Là, quand même.
2: Non, mais ça allait. C'était pas mal mild cet hiver dernier. Là. C'était pas si tant froid. La française ici, qu'elle n'est pas habituée aux hivers canadiens, un rire férial.
5: Non, je beg to differ avec toi aussi. Je pense que l'hiver ici était un peu plus froid que normalement, pour nous au moins.
2: Ben, ok, ouais. Ben, on vit dans deux différentes régions. On vit dans deux différentes régions aussi. Il y a ça aussi.
3: Ben, moi, j'ai dû vivre en Nouvelle-Écosse, je pense.
2: Mais honnêtement, ça devrait être presque la même parce que nous autres, on est dans la baie de Fundy, puis toi, tu files la côte atlantique, là. So,
5: yeah.
2: Il y a ça aussi, en effet.
5: Yeah.
2: Ça doit être beau. À Peggy's Cove l'hiver.
5: Peggy's Cove, j'y vais pas assez souvent. Comme on y va, mais pas assez souvent pendant l'hiver. On va plus ça comme les plages qui sont comme de 2 minutes de loin.
2: Ah, true.
5: Parce que j'habite à côté de comme 3 différentes plages. Puis les plages ici aussi comme qui sont proches de chez moi, c'est comme les main plages de la Nouvelle-Écosse. Like, tout le monde y va. Ça, il y a toujours du monde là. Puis je peux dire que la plage, comme juste à côté, il y a un boardwalk aussi. So, l'hiver là est assez beau. Puis tu peux voir comme le coucher de soleil et tout. C'est actually vraiment bon.
3: Je veux voir.
2: Mais pas en hiver, non. Quelle autre affaire qu'on pourrait dire, madame?
3: Ben non, si, il y a un truc.
2: Oh non, mais moi, il y a un truc que je connais dans ta liste qui existe en France, mais qui n'est pas au Canada.
3: Ah, donc on change alors.
2: Ouais, on peut changer juste un peu. Juste un peu. Est-ce que tu. Feria, est-ce que tu sais c'est quoi un bidet?
5: Oui, c'est-tu l'affaire de toilette?
2: Oui, oui. C'est ça.
5: Yeah, okay.
2: C'est quoi? C'est extrêmement rare. Je vais vous le cacher. C'est extrêmement rare, un bidet dans les maisons. Puis juste pour vous dire, c'est quelque chose qui lave quoi?
3: C'est pour te laver les fesses.
2: Les fesses.
3: Pour aller aux toilettes, ça évite d'utiliser du papier de toilette.
2: Oui, c'est ça. Alors, j'ai...
3: En fait, c'est quasiment inexistant en Europe.
2: C'est quoi?
3: Ça n'existe pas tant que ça. C'est quelque chose qui existait il y a longtemps, mais qui n'existe plus.
2: Ah, oh, ça n'existe plus. OK.
3: Quasiment. J'ai pas vu de bidet depuis une éternité, mais c'est un mythe que les Français se lavent tous au bidet.
2: C'est quand même un mythe.
5: Oh, oui, c'est comme un stéréotype. Oui, mais on a des bidets quand même. C'est comme le petit tuyau thingy contre le mur que tu...
3: Alors, tu peux avoir un tuyau, ça c'est la version nouvelle génération, mais à l'époque, il y avait un deuxième espèce de mini-toilette à côté des toilettes pour te laver.
5: Oui, puis tu... Oh yes! Moi, mes grands-parents en ont, oui.
3: Voilà, ça. Moi, je pensais que c'était pour se laver les pieds quand j'étais petite, et en fait, le nombre de fois où je me suis lavé les pieds après la plage... C'est trop bien.
2: Ben non, c'est actually great, ça.
3: Ça fait une éternité que j'ai pas vu de bidet dans la vraie vie.
5: Oh, moi, je pensais que tu parlais comme du fancy bidet qui est comme connecté à la toilette, qui est comme robot, puis qui...
3: Yeah. Ça, c'est des nouvelles tendances. Ça, pour le coup, il y en a de plus en plus, des petits jets comme ça. Même partout dans le monde, je crois que c'est...
2: Oui, ouais, non.
3: Mais parce qu'apparemment, ça nettoie mieux que le papier toilette.
2: J'ai jamais essayé. Honnêtement, je ne sais pas c'est quoi. Ben, je ne sais pas. Je connais juste un YouTuber qui s'appelle au nom de Ludwig. Puis il est américain, mais de historique française. Il y a de la famille française aussi. Puis il y a sa même compagnie de bidets. Il y a une compagnie de bidets. C'est fou.
3: Mais en fait, les bidets, il n'y en a que dans les très vieilles maisons.
2: Ben oui, c'est ça.
3: Ça n'a pas été rénové.
2: Feria, de la liste qu'on a juste en avant de toi, est-ce qu'il y a quelque chose que tu es comme, c'est quoi? Tu veux dire,
5: il y a
2: c'est
5: une guillotine à saucissons.
2: Alors, des saucissons, c'est que je me rappelle, c'est juste des saucisses, oui?
5: Yeah, je sais ça. But...
3: Des saucisses séchées.
2: Des saucisses séchées, ok. Ah, okay. Oh, comme du pepperoni, du salami?
3: Non.
5: N'est-ce pas une guillotine? C'est comme l'affaire où tu mets ta tête, puis tes bras, puis...
3: C'est ça.
2: Bah mais oui, ouais.
3: Une guillotine à saucissons. Mais les saucissons, c'est... Je peux pas te dire que c'est comme le salami, mais c'est sec. C'est comme une saucisse sec. Mais c'est meilleur que le salami ou... Bref, on va pas débattre de la
2: de la
3: friture. Mais c'est une guillotine parce qu'en fait, tu passes le saucisson dedans et tu as une petite lame et tu passes le saucisson et tu coupes régulièrement la, avec la petite lame et ça, ça slice des tranches super fines de saucisson.
2: Oh, mais c'est super vite aussi ou non?
3: Bah, ça dépend si toi, si c'est une manuelle, bah, c'est à ton rythme, à toi, tu pousses le saucisson et
2: oui,
3: tu
2: oui,
3: coupes.
2: Oui. Ok.
3: Et si c'est une électrique, bah, t'as juste à pousser le saucisson, ça fait.
2: Je suis comme...
3: Ça coupe la tête du sauce.
2: Je suis comme ça existe ici, mais je sais pas, mais probably not. Mais...
5: Ça me fait juste penser à un bread slicer, genre. Ou comme le, comme... le meat slicer.
2: Oui, oui, dans les deli, right?
5: Yeah, quand tu.
2: Yeah.
3: Mais c'est un peu ça, sauf que c'est un truc un peu que tout le monde a et que tu prends ça pour l'apéritif. On a ça sur la table avec le saucisson chaque... et ça permet de couper des tranches fines. Le saucisson, c'est toujours meilleur avec des tranches fines. Mais c'est ça vrai. Se fait pas trop le saucisson ici.
2: Alors, j'ai une question pour toi.
3: À qui?
2: C'est qui? À toi, Loïn. Sorry, je m'excuse. Une cloche à fromage. Alors, pourquoi est-ce que tu aurais besoin d'une cloche? Qu'est-ce que le rapport entre une cloche le fromage. Est-ce que c'est par rapport au, à la vache ou c'est par rapport à quoi?
3: La culture française et le fromage.
2: Oh my God, elle m'a déjà conté plusieurs affaires sur ça. Elle, nous, elle m'a dit à plusieurs reprises que notre sélection de fromage est de la marde.
3: Et je le redis.
5: Oh yeah, probably.
3: Je le redis. Pardon, chers auditeurs, mais le fromage ici, ça fait pleurer un peu. tu vois la forme d'une cloche? Genre, c'est un peu, ça couvre. C'est un dôme. Mm-hmm.
5: Yeah.
3: On a, et une cloche à fromage, en fait, c'est un dôme. On prend un plateau en bois, on met les fromages dessus, on met le dôme dessus. Ça protège des moustiques, des mouches. Et on peut le mettre comme ça dans le frigo, selon si le fromage doit être gardé au frigo ou en dehors du frigo.
5: C'est comme le fancy cake thing qu'on a. Ben, nous, on en a.
2: Oui.
3: C'est ça. Mais c'est souvent, c'est un dôme un peu en matière un peu anti-moustique. Enfin, je ne sais pas comment expliquer. C'est un dôme un peu en...
2: Peut-être
3: que... mini grillage.
2: Ok. Peut-être que tu nous parles, Feria, c'est probably c'est comme c'est plutôt en vitre pour nous autres, right?
5: Yeah, c'est un cake stand qui est fait comme glace. Ouais. Oui, on en a une dans la cuisine.
3: C'est ça. Mais en France, ça va pas être fait de glace parce que c'est enfin le fromage, il faut qu'il respire. Donc en fait, c'est un truc qui est aéré, qui permet de garder la respiration du fromage et en même temps d'empêcher qu'il moisisse et qu'il y ait des bêtes qui se mettent dedans. Et que, voilà. C'est parce que le fromage en France, c'est pas du cheddar. Enfin, on n'achète pas de fromage comme ici.
2: American cheddar.
3: Non, mais le fromage cheese. Français a besoin d'être beaucoup plus... c'est pas des choses que t'achètes sous plastique dans un supermarché, le fromage en France.
2: C'était le choc culturel hein, quand t'as été au supermarché puis t'as vu ça pour la première fois. Hein.
3: Ouais. D'ailleurs, c'est un truc qui me manque tout le temps.
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4: 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L'équipe de l'Alliance vous accueille tous les mardis à 10h pour ses rencontres estivales en français.

0: quelque chose d'autre.
1: Ben, ça induit quelque chose d'autre, puis ça induit une citoyenneté ou une nation. Ben, faire partie d'une nation comme telle, puisqu'on a peut-être ta citoyenneté canadienne ou ta citoyenneté française. Et j'ai appris vraiment, vraiment récemment aussi que c'est vraiment différent que entre vous, la France, et nous autres, le Canada.
0: Il y a plein de moyens d'avoir la nationalité française.
1: Ben, on peut commencer au Canada. Comme toi, je connais beaucoup de personnes qui sont en ce moment dans ces affaires ici. C'est vraiment un processus qui est vraiment long. Ça prend des années, puis des années, puis des années avant d'avoir tout ça. Mais si tu veux devenir citoyen canadien, t'as besoin d'avoir quelque chose, t'as besoin d'avoir beaucoup d'affaires avant d'y arriver là. C'est vraiment un processus qui est vraiment long. On a besoin d'un permis de travail que toi, t'as en ce moment, oui?
0: Oui, j'ai un permis de travail, pour ceux que ça intéresse, fermé. C'est-à-dire que si je n'ai pas le droit de travailler avec qui que ce soit d'autre que la radio, mm-hmm. et si la radio ne renouvelle pas mon contrat, c'est bye-bye, Loïn.
1: Toi, t'es juste comme bye!
0: Mais non, mais je ne pourrais pas rester. Légalement, je n'ai pas le droit.
1: Ben non, c'est ça, exactement.
0: Je suis rattachée à la radio.
1: Oui, c'est ça, exactement. Puis là, après ce permis de travail, il faut que tu aies une résidence permanente que notre ancien collègue Sébastien a ça, oui. C'est ça, il y a sa résidence permanente. Puis il faut que tu appliques pour ça à chaque quelques ans. Hein.
0: La résidence permanente, tu t'appliques pour ça, ça prend un peu de temps, tu dois payer aussi.
1: Oui, c'est ça.
0: Ils font plein de tests. Et après, une fois que tu l'as, je crois que c'est... Il faut que tu restes. Avant d'arriver là-bas, il faut que tu restes, je crois, quelques années avant de pouvoir demander la résidence permanente.
1: Oui, c'est ça.
0: Ou alors, tu peux demander directement l'accès avec la résidence permanente depuis la France, avant d'arriver au Canada.
1: Ok, intéressant,
0: je sais pas. Tu peux en faire la demande directe, mais c'est parfois un peu plus compliqué.
1: Ouais, oui, c'est ça. C'est tout le temps compliqué, les affaires de gouvernement et tout ça.
0: C'est ça.
1: Et là, mec, t'arrives, et lorsque t'as tout acquis les points importants pour devenir citoyen, tu peux avoir ta citoyenneté canadienne. Faut que tu passes vraiment... Puis une affaire que je savais pas, c'est faut que tu passes un test aussi de citoyenneté.
0: Oui, bah c'est un test...
1: savoir de culture.
0: De culture. Mais en même temps, c'est savoir si tu as appris un peu du Canada ou si tu vis juste là en imposteur, quoi.
1: Oui, c'est ça, essentiellement.
0: Je trouve ça un peu normal.
1: Mais pour nous autres, les Canadiens, c'est comme... Est-ce qu'on est né sur la terre canadienne, on est déjà citoyen?
0: C'est le droit du sol.
1: Le droit du sol, ouais.
0: Mais t'as aussi le droit du sang.
1: Oui, effectivement.
0: Il existe aussi. Comme en France. Mm-hmm. Donc en France, il y a 5 manières d'avoir la nationalité. Il y a le droit du sang. Donc si tu as au moins un de tes parents qui est français, peu importe là où tu nais, tu peux être français.
1: Vraiment?
0: Oui. Okay. C'est-à-dire que même si...
1: Mais comment loin que ça peut aller? Est-ce que ça doit être les parents immédiats?
0: Ton parent, ton père ou ta mère.
1: Okay, okay.
0: Ou tes deux mères, ou tes deux pères, ou peu importe.
1: Oui, oui.
0: Ouais. C'est pas, on s'en fout du modèle familial, du moment qu'un de tes deux parents... qui sont écrits sur ton certificat de naissance et français, tu as le droit à la nationalité française.
1: Okay.
0: Mais tu as le droit si tes parents font un peu les démarches. C'est-à-dire que la France, elle ne va pas savoir que si tu es né. Si tu nais, si moi j'ai un enfant au Canada, je ne suis pas prête.
1: je crois, moi aussi, je ne suis pas prête.
0: J'ai un enfant au Canada, je suis française. Mon enfant va naître au Canada, automatiquement, il sera canadien. Les premières démarches administratives que je ferai seront au Canada. Mais si je vais au consulat et je dis j'ai eu un enfant, blablabla, je veux qu'il ait la nationalité française, il aura la nationalité française aussi parce que je suis française.
1: Ben oui, c'est à cause du parent, hein, les droits de parent. C'est ça.
0: Donc ça, c'est le droit du sang. Après, il y a le droit du sol, donc c'est le fait d'être né en France.
1: Oui.
0: Même si t'es né de deux parents étrangers.
1: Oui, quoi? Oui, dis ça.
0: Même si t'es né de deux parents étrangers. Si deux personnes canadiennes viennent vivre en France... Mm-hmm. Même pas s'ils vivent en France d'ailleurs, s'ils ont un enfant en France, l'enfant peut être français.
1: Oui, ouais, c'est comme ça aussi.
0: Par contre, tu obtiens la nationalité officiellement à tes 18 ans, mm-hmm. la majorité, et il faut que tu aies résidé en France pendant au moins 5 ans entre l'âge de tes 11 ans et l'âge de tes 18 ans.
1: Ok.
0: Sauf si tu as vécu vraiment toute de tes... Enfin, en fait, il faut prouver que tu n'es pas juste né en France pendant un voyage de tes parents d'une lune de miel, quoi.
1: Ouais, c'est ça. lune de miel.
0: Non, mais tu vois, tes parents partent en voyage, paf, la maman accouche en France, non.
1: Non,
0: c'est
1: ça.
0: Quand même avoir vécu un petit peu en France et avoir la culture française, sinon
1: mais
0: le droit
1: ça fait
0: du
1: sens.
0: Sol
1: est
0: plutôt à la majorité. Il y a le mariage.
1: Ben, le mariage, oui.
0: Il faut... être marié avec un Français depuis au moins 4 ans et montrer que tu as bien vécu ensemble pendant 4 ans, genre que c'est pas un faux mariage.
1: Bah oui. C'est gros d'affaires. Hein.
0: Est-ce que tu peux te marier et avoir la nationalité canadienne en combien de temps ? Est-ce que tu peux chercher cette information-là ? Si moi je me marie avec un Canadien, ce qui n'arrivera pas, mon copain n'est pas Canadien.
1: Mais ton copain, il est norvégien.
0: Ouais. Mais en combien de temps tu peux obtenir la nationalité canadienne après le mariage ?
1: Je sais pas, il faudrait que je la checke.
0: En France, c'est 4 ans. Et en attendant, pendant que tu checkes ça, moi je vais chercher. La quatrième option pour avoir la nationalité française, c'est la naturalisation.
1: Sorry, quoi ?
0: La naturalisation. C'est typiquement ce que sont en train de faire Sébastien et Sarah. Donc Sébastien, vous l'entendez à la radio, vous le connaissez. C'est toute une procédure pour obtenir la nationalité. Si tu prouves que tu as un travail, que tu connais bien la langue, que tu connais la culture, il y a des tests, etc. Et il faut habiter en France depuis au moins 5 ans pour pouvoir la demander.
1: Ok.
0: Voilà. Et après, il y a la déclaration de nationalité. Alors ça, c'est un cas un peu particulier. C'est... par exemple des personnes qui ont été adoptées par des Français l'enfant adopté peut obtenir la nationalité française. Si toi t'obtiens la nationalité française, bah, souvent tu peux faire des demandes de rapatriement familial pour que tes frères et sœurs obtiennent aussi la nationalité française, des choses comme ça. C'est des cas un peu d'exception qui demandent beaucoup de discussions. Et le niveau de français demandé pour avoir et la nationalité française, c'est le B1. Alors B1, ça fait peut-être pas sens chez vous, mais en Europe, il y a toute une façon de calculer comment tu parles une langue. C'est-à-dire que quand tu commences à apprendre une langue, c'est A1, puis A2.
1: Oui, t'as pas besoin de rentrer dans toutes tes affaires.
0: Non, mais en gros, A1, A2, c'est genre beginner.
1: Ouais.
0: C'est vraiment débutant.
1: Okay.
0: B1, B2, c'est le niveau de base. C'est-à-dire, moi, le niveau B1, je l'ai eu en anglais. J'avais 16 ans et j'avais quasiment aucune connaissance de l'anglais. mais en fait, il faut quand même savoir te dépatouiller avec la langue, quoi, pour pouvoir avoir la nationalité française, ce que je trouve assez normal.
1: Okay. De ce que j'ai vu de mes recherches, c'est les principaux affaires. Tu vois, avoir un statut de résidence permanente, puisque faut que vous soyez là pour au moins 3 ans. Déclarer des impôts aussi. Essentiellement,
0: avoir un revenu et un salaire et un travail. Quoi,
1: pour 3 ans. Des compétences linguistiques, sur des niveaux de français ou en anglais, ou les deux. Okay. Un test de citoyenneté.
0: C'est le fameux test de culture, ça?
1: Oui, essentiellement. Le fameux test de culture. L'histoire du Canada, les valeurs canadiennes et les droits et les responsabilités des citoyens.
0: Et le mariage?
1: De ce que je vois, il n'a pas...
0: Non, ouais. Alors du coup, après check, le mariage avec un citoyen canadien ne donne pas automatiquement le droit à la citoyenneté. Donc c'est pas comme en France.
1: Ouais, c'est ça. Okay.
0: Ça veut dire qu'il faut quand même passer par les processus de devenir résident permanent en étant parrainé par ton conjoint d'abord, puis remplir les conditions de résidence, genre avoir passé 5 ans sur le territoire pour avoir... la nationalité.
1: Grâce à notre cher ami ChatGPT, ça m'a donné cette ligne ici. Le mariage facilite l'immigration, mais ne donne pas la citoyenneté directement.
0: Merci, Chat.
1: Merci, ChatGPT.
0: Voilà. Donc, c'est quand même une particularité en France où le mariage peut donner accès à la citoyenneté juste par mariage. Ce qui fait que on appelle ça des mariages blancs.
1: Tu fais dire des mariages blancs.
0: En fait, le mariage blanc, c'est le fait que il y ait des gens qui viennent de pays peut-être un peu plus pauvres que la France, qui vont se marier avec quelqu'un d'autre qui est bien sympathique, pas parce qu'ils s'aiment, pas parce qu'ils veulent vivre ensemble, mais juste pour pouvoir obtenir
1: leur citoyenneté
0: française. Donc il y a un Français un peu bébête qui dit OK.
1: C'est comme un loophole dans le monde.
0: C'est pour ça que maintenant, ils vérifient, ils demandent des preuves que tu, au bout de 4 ans de mariage, que tu vis bien toujours avec ton conjoint, etc.
1: Ouais, ça fait du sens.
0: Ils demandent des documents d'électricité, des choses comme ça, pour montrer que tu partages bien les frais d'argent. Ils demandent des témoignages de ton entourage. Ils checkent des fois les caméras de vidéosurveillance. Enfin, des villes, il y en a qui ont été prouvés qu'ils n'étaient pas ensemble parce qu'ils vivaient dans deux apparts différents. Tu vois.
1: Wow.
0: Parce qu'il y en a qui avaient... vendu un peu la mèche en disant non, ils vivent pas ensemble. Donc, du coup, ils avaient vérifié les caméras pour vérifier. Bref, en vrai, C'est compliqué. En France, tu peux risquer jusqu'à 5 ans d'emprisonnement et 15 000 euros d'amende si tu fais ça.
1: Aïe! Bah, c'est juste
0: si tu risques allez... pas d'obtenir ta citoyenneté.
1: Bah, there you go. So, c'est-tu worth le risque? Nah.
0: Et en France, on a une citoyenneté européenne.
1: Bah oui, parce que vous faisiez partie de l'Union.
0: On a la nationalité française.
1: Oui.
0: Mais en termes de citoyenneté, on a la citoyenneté française. La citoyenneté, c'est le fait de pouvoir voter et d'avoir des droits
1: voter,
0: et des devoirs.
1: Oui, voter. Bon, c'est ça.
0: Et donc en France, tu peux voter et tu as des droits et des devoirs envers l'État français de...
1: ouais.
0: en tant que citoyen. Et mais... en fait, on a la citoyenneté européenne également qui fait qu'on a le droit de voter pour les élections européennes, par exemple.
1: Ouais, c'est ça que,
0: et
1: c'est ça que moi je me dis.
0: On doit respecter les lois européennes aussi.
1: So, vous avez comme. Il y a une assemblée pour l'Europe comme telle.
0: Il y a un Parlement européen, il y a un Conseil européen, il y a.
1: Puis, qu'est-ce qui fait en sorte d'avoir ça? Juste pour unir les pays européens ou juste...
0: Mais en gros, chaque pays participe à différentes institutions. L'Union européenne est... Oh là là, on s'embarque dans un truc qui va être long et compliqué. Je pense que ça sera un autre sujet.
1: Bah oui, ouais. Mais juste pour...
0: Mais un jour, il faudra qu'on fasse un sujet comme ça ouais. où on parle de la construction française et européenne et la construction canadienne en tant qu'État fédéral. Parce qu'en France, c'est pas du tout... On n'est pas un État fédéral, tu vois.
1: Non,
0: on
1: vous
0: pourra faire
1: pas...
0: un sujet où on parlera de ces constructions-là.
1: Bah oui, exactement. C'est ça pour
0: étatiquement
1: ça.
0: Parlant. Mais en gros, l'Europe... si t'as des strates politiques au Canada, t'as la province, t'as la fédérale, et puis après t'as les organisations internationales type ONU.
1: Oui, ouais.
0: Qui descendent et certains règlements pris par l'ONU sont adoptés par les États membres de l'ONU.
1: Mm.
0: Si tu veux rester État membre de l'ONU, tu dois adopter les amendements de l'ONU. Ben en fait, c'est un peu pareil, sauf que l'Union européenne elle est calée entre la France et l'ONU.
1: Ah.
0: En gros, la France émet des l'Union européenne émet des règlements que la France doit adopter
1: oui.
0: sous un certain nombre de mois, etc., et mettre en place. Et il y a certains règlements qui sont stricts, tu dois faire ça, exactement, et il y a certains règlements qui sont genre, voilà l'objectif final, tu le mets en place comme tu veux dans ton pays.
1: Oui.
0: Donc, en fait, c'est pas... Et c'est volontaire, c'est-à-dire que les États participent volontairement à ce groupement. C'est pas... S'il y a des choses où on peut dire, bah non, mais là, non, en fait... L'Union européenne ne peut rien nous imposer. C'est parce que nous, on est volontaires de participer à l'Union européenne qu'on applique ce que l'Union européenne.
1: Ouais, tu n'as pas besoin vraiment de le mettre en place.
0: En vrai, si, parce que si tu ne mets rien en place, tu ne ferais plus partie de l'Union européenne.
1: Oui.
0: Tu n'as aucun intérêt.
1: Comme le Royaume-Uni.
0: Puis l'Union européenne, on donne pas mal d'argent quand même dedans pour y faire partie. Parce que pour faire fonctionner l'Union européenne, les États payent. Des cotisations, etc. Et puis l'Union européenne, c'est un système où le but, c'est de s'entraider politiquement en termes de paix, etc.
1: Oui.
0: Économiquement aussi, pour avoir un poids un peu plus important.
1: Oui.
0: Mais il y a aussi ce truc-là de... Il y a des pays qui sont un peu plus fragiles, qui vont donner moins d'argent, et des pays un peu plus forts qui donnent plus d'argent.
1: Mmh.
0: Et donc, ben, nous, la France, on est un des pays qui donne de l'argent et qui en reçoit moins qu'il n'en donne.
1: Ouais, parce
0: que... Alors que des pays comme... on appelle ça les ports, Portugal... non, les pigs, Portugal, Italie, enfin pigs.
1: Portugal, Italie,
0: Grèce, Spain.
1: Et l'Espagne.
0: Et ces quatre pays-là, ils ont eu du mal dans les années 90, et donc c'est des pays à qui on donne plus d'argent qu'ils reçoivent plus d'argent qu'ils n'en donnent.
1: Oui, mais vous autres, c'est l'upset. Okay, ouais,
0: et c'est plus en plus le cas. En fait, les pays qu'on intègre petit à petit à l'Union européenne, bah, c'est souvent des pays qui ont besoin du soutien de l'Union européenne plutôt que ils viennent pas pour soutenir l'Union européenne, ils viennent pour recevoir du soutien de l'Union européenne.
1: Ah, ok, ouais.
0: Mais il y a plein de. Aussi, pour faire partie de l'Union européenne, il y a plein de préceptes. Faut être un pays démocratique, faut avoir certaines choses pour.
1: Beaucoup d'affaires pour voilà. faire en sorte. Anyways.
0: Problème pour un autre jour.
1: Anyway, c'était une édition pas mal.
0: Intéressante, moi j'ai bien aimé.
1: Ouais, moi aussi.
0: La nationalité canadienne, c'est sur la liste des prochaines choses à faire.
1: Bah, tu viendras faire un tour, tu resteras ici.
0: Il faut que je reste que
1: 3 ans,
0: mais pour avoir la RP, la résidence permanente.
1: Ouais, c'est ça,
0: après,
1: exactement.
0: Il faut rester un peu plus pour avoir la...
1: Ouais.
0: Je crois que c'est 5 ans pour avoir la...
1: Oui, la résidence, ouais, c'est ça.
0: La nationalité.
1: Tout un gros résultat.
0: On en reparle dans 5 ans? je sais pas où je serai dans 5 ans.
1: Bah, moi, neither. Moi, je sais pas où est-ce que je suis. Cette année, je tourne 25 ans. Alors, si comme dans 5 ans, j'aurai...
0: 30.
1: C'est fou.
0: Le temps passe vite.
1: Anyways.
0: Ah, cette phrase d'ancien qu'on a eue alors qu'on n'est pas si vieux.
1: Mais lorsque j'arrive à mes 25 ans, je suis plus proche de mes 50 ans que je suis proche de ma date de naissance.
0: C'est moi qui te l'ai dit, ça. Parce que c'est absolument certain que c'est moi qui t'ai dit cette phrase, parce que c'est la phrase que mon copain m'a dit le jour où j'ai tourné 25 ans.
1: Oh !
0: C'était pas très gentil d'ailleurs. Ça m'a foutu un coup de vieux.
1: Anyways, j'espère que vous passez une très belle journée, nuit et une fête, n'importe où ce que vous nous écoutez, à travers le monde peut-être.
0: J'espère. On vous souhaite une belle fin de journée, peu importe si elle est courte ou longue. Peu importe si vous allez vous coucher à 14h ou à minuit.
1: Ou à 2h du matin.
0: Si vous voulez aussi.
1: Ouais, c'est ça.
0: 2h38.
1: 2h38.
0: Ouais.
1: Ah, t'es proche.
0: On est... N'importe quoi.
1: N'importe quoi. Anyways.
0: À bientôt.
1: À bientôt. C'était une édition de C'est un Canadien.
0: Pine française.
1: Bonne journée.
0: Ciao.
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3: Bon samedi matin tout le monde, il est tout juste 10h et vous écoutez le samedi c'est un zoo avec moi Steve Harquell en direct sur vos ondes. J'espère que vous avez votre café bien en main, que vous soyez à Fredericton, à Saint-Jean, à Miramichi ou du côté d'Halifax. On s'installe ensemble pour 3 heures de pur plaisir. Au menu aujourd'hui, on va revivre la magie toute fraîche du grand tintamarre de la fête nationale des Acadiens. On va aussi faire un tour au célèbre marché de Saint-Jean qui fête un anniversaire historique incroyable. Puis restez là parce que j'ai déniché un fait historique surprenant sur nos fameux forts de la côte Est. Mettez la radio au bout. On passe ça en grand avec de la très bonne musique.

On commence l'émission avec une superbe vague de fierté qui fait chaud au cœur. Les Madelinots et les milliers de visiteurs viennent tout juste de clore la 35e édition du Festival acadien sous une étoile magique. La coordonnatrice Joanna Landry a confirmé que le bilan est extrêmement positif après deux semaines de festivités intenses qui se sont terminées en grand le 15 août pour la fête nationale. Voir toutes nos communautés vibrer ensemble, agiter le drapeau bleu, blanc, rouge avec l'étoile dorée. C'est la preuve que notre culture est plus vivante que jamais dans les Maritimes. Ça donne une dose d'énergie incroyable pour le reste de l'été. On salue tous nos auditeurs acadiens et on enchaîne immédiatement en musique avec du rythme qui bouge.

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Si vous cherchez une sortie parfaite à faire en famille aujourd'hui, c'est à Saint-Jean que ça se passe. Le mythique Saint John City Market célèbre ses 150 ans en grand avec une immense fête de rue extérieure gratuite. Ça commence dès 15h cet après-midi en plein cœur du centre-ville au 47 rue Charlotte. Il y aura de la musique locale en direct, du maquillage pour les enfants, de la magie et même un zoo d'instruments de musique à essayer. C'est l'occasion idéale d'amener les petits puis les grands pour fêter l'histoire de notre plus vieux marché public. Allez-y faire un tour. L'ambiance va être incroyable sous le soleil.

C'est l'heure de notre fait étonnant de la semaine et on plonge dans notre histoire maritime. Saviez-vous que le fort de l'île Sambro, tout près d'Halifax, est le plus vieux fort toujours en activité en Amérique du Nord? Il a été érigé en 1758, mais le plus fou, c'est qu'avant l'invention des sirènes de brume électriques, les gardiens de phare utilisaient un véritable canon à poudre noire qu'ils devaient tirer toutes les 20 minutes pendant les grosses tempêtes pour avertir les navires. Imaginez le mal de tête permanent du pauvre gars après une nuit complète de brouillard. Le petit bout de notre patrimoine à méditer en écoutant le prochain succès sur nos ondes.

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3: C'est un film, quand on est en bonne compagnie, on entame notre deuxième heure d'émission ici, à le samedi. C'est un zoo, c'est avec Steve Harquell. Un grand bonjour. Si vous venez tout juste de vous brancher à nous autres, de Fredericton jusqu'à Halifax, sans oublier Saint-Jean et la belle gang le long de la rivière à Miramichi, restez bien installés, car dans les prochaines minutes, on parle d'une superbe performance sportive d'une de nos équipes féminines des Maritimes aux Jeux de l'Acadie. On va aussi jeter un coup d'œil à un festival canin ultra sympathique qui se déroule aujourd'hui. Puis, pour les gourmands, je vous donne mon truc infaillible pour réussir vos burgers sur le barbecue ce midi. On retourne en musique.

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1: On poursuit avec une nouvelle sportive qui va vous faire donner des claques dans les mains. Notre délégation de la Nouvelle-Écosse est revenue de la grande finale des Jeux de l'Acadie avec une fierté immense. L'équipe féminine de soccer a décroché la médaille d'or historique lors d'une finale enlevante contre l'île du Prince-Édouard. C'est la toute première fois en 45 ans d'histoire que la Nouvelle-Écosse remporte la bannière en soccer féminin à ces Jeux. Nos jeunes athlètes ont travaillé d'arrache-pied et elle prouve que la relève sportive est incroyable chez nous. Félicitations, les filles! Vous faites honneur à toute la région sur cette belle histoire et victoire. On s'en va célébrer en musique.
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0: Si vous êtes du côté de Miramichi et que vous cherchez une activité qui a du chien pour cet après-midi, j'ai exactement ce qu'il vous faut. C'est aujourd'hui que se tient le festival annuel Bark in the Park au profit de la SPCA locale. Ça se passe de midi à 15 heures. C'est un grand rassemblement familial où vous pouvez amener votre compagnon à quatre pattes pour participer à des jeux, ben oui, des parcours d'agilité et rencontrer des passionnés. C'est gratuit pour toute la famille, puis c'est la meilleure excuse pour gâter votre toutou tout en soutenant nos refuges locaux. Allez-y faire un tour, ça va japper de bonheur.
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Soleil brille, le mercure monte. C'est l'heure de notre idée barbecue de la semaine. Ce midi, on garde ça simple. Mais cochon, le burger au fromage en grain de chez nous. Vous préparez vos galettes de bœuf hachées bien assaisonnées. Vous les grillez environ 5 minutes de chaque côté à feu moyen vif. La touche magique. Une minute avant la fin, vous empilez une bonne poignée de fromage en grain frais directement sur la viande et vous fermez le couvercle du barbecue. Le fromage va devenir fondant et squeak, squeak, à souhait, un vrai régal. Mais là, ton mononcle qui est à côté, ouais, moi, ben, du fromage en grain sur un hamburger, c'est bien beau pour les jeunes. Mais moi, dans mon temps, un burger, c'était du Kraft Single. Puis ça finissait là. Ça va couler partout dans mes grilles neuves, ton affaire, Steve. Ah, laisse faire les grilles, mon oncle. Je te garantis pas la propreté de tes doigts. Mais prévoyez le rouleau d'essuie-tout au complet. Bon appétit et on retourne.

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3: C'est déjà la dernière ligne droite de notre beau samedi d'août. Bienvenue dans la troisième heure de l'émission Le Samedi. C'est un zoo avec moi, Steve Harkwell. Un immense merci de partager votre dîner avec nous à Fredericton, à Saint-Jean, Miramichi et Halifax. Si vous venez de monter à bord, vous tombez pile au bon moment. On va parler d'une excellente nouvelle concernant la préservation de nos magnifiques forêts de l'Est. On s'en va aussi faire un tour à Fredericton pour un événement historique unique qui plaira beaucoup aux enfants. Et on terminera avec un coup d'œil sur la saison des récoltes qui bat son plein dans nos provinces maritimes. On lâche pas le rythme. Voici votre prochaine chanson.

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Une nouvelle environnementale magnifique qui prouve qu'on prend soin de notre grand terrain de jeu ici dans l'Est. Un nouveau regroupement de propriétaires terriens francophones et anglophones des Maritimes vient de conclure un pacte de conservation volontaire pour protéger plus de 500 acres de forêt acadienne ancienne. Ce corridor naturel va rester sauvage pour protéger nos oiseaux nicheurs et nos rivières à truites. C'est le genre de projet rassembleur et citoyen qui fait toute la différence pour les générations futures. Sans flafla administratif. Chapeau à ces familles d'ici. On poursuit cette belle note positive avec le meilleur de la musique d'aujourd'hui. Super.

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4: 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Rendez-vous à la Chaloupe au 3151 rue Oxford. Pour plus d'informations et pour acheter des billets, visitez eo-halifax.ca et cliquez sur l'onglet « Événements ». Le Centre de ressources des familles militaires d'Halifax et Région a le plaisir de vous inviter à participer à Blue Nose Bienvenue 2026, notre événement annuel de bienvenue à la communauté. Blue Nose Bienvenue rassemble les membres des Forces armées canadiennes, les vétérans, les familles et les partenaires communautaires pour une journée de découverte et de rencontre. Les participants pourront découvrir des ressources locales, des organismes communautaires, des clubs, des exposants, des démonstrations militaires, des activités familiales, du divertissement et bien plus encore. Rendez-vous le samedi 12 septembre à 10h au Sea King Club à Shearwater. Pour plus d'informations, écrivez à Serena Hu à engagement@ccgh.ca ou composez le 782-414-0387. 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

Si vous êtes du côté de la capitale de Fredericton ce week-end, préparez-vous à lever les yeux vers le ciel. C'est la fin de semaine Stanton Friedman au musée de la région de Fredericton, situé au 571 rue Queen. Cet événement familial unique rend hommage au célèbre ufologue local. Dès aujourd'hui, 10 heures, vous pouvez y amener vos jeunes pour une foule d'activités tripantes, une participation à une fausse autopsie d'extraterrestres, du maquillage spatial et des conférences fascinantes. C'est une sortie parfaite, super originale et amusante pour piquer la curiosité des petits curieux. Manquez pas ça!

pour clore cette belle émission, on prend le temps de célébrer notre mois d'août qui est synonyme de richesse agricole incroyable chez nous. C'est le cœur de la saison touristique et de l'autocueillette dans les Maritimes, notamment avec l'ouverture des grands marchés comme Boyce Farmers Market à Fredericton qui bat son plein les samedis. C'est l'essentiel d'encourager tous nos producteurs locaux ce mois-ci, que ce soit dans le coin de Miramichi, de Halifax, de Saint-Jean ou de Fredericton, que ce soit pour acheter nos bleuets sauvages, nos maïs sucrés ou nos légumes frais. Manger local au mois d'août, c'est s'assurer que notre économie régionale reste forte et que nos assiettes débordent de saveurs d'ici. Passez un excellent reste de week-end, soyez prudents sur les routes et on se retrouve dès demain après-midi à 14h pour l'émission Vibration locale.

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2: Bonjour tout le monde, ravie de vous retrouver pour une nouvelle émission de l'Adosphère. Ça y est, on se rapproche de l'été. J'ai hâte, plus que quelques jours avant le solstice, et donc le début officiel de l'été qui sera le 21 juin. Et en attendant, eh bien, on va s'ensoleiller la vie grâce à cette émission pleine de bonne humeur. Une émission que vous pouvez retrouver sur les ondes de vos radios C90 à Fredericton, C93 à Miramichi, C105 à Saint-Jean. Et C98 à Halifax, mais aussi sur notre site internet en direct cmedia.ca. Alors tout ça, c'est soit le mercredi à 18h, soit en rediffusion le samedi à 13h. Et puis vous pouvez retrouver toutes nos anciennes émissions de C'est l'Adosphère en podcast sur YouTube, sur Apple Podcast ou encore sur Spotify. Alors ne nous ratez pas, il n'y a pas d'excuses, on est là partout. Et puis surtout, donnez-nous notre avis, envoyez-nous des petits messages sur les réseaux sociaux, sur les pages Facebook ou encore sur la page Instagram cmedia-du-bas, c'est ma radio. On est parti pour une petite heure ensemble et on va parler en tout premier d'actualité.
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2: L'actualité de la semaine, elle est diverse et vous allez voir, la bonne nouvelle, elle est partout. On en a parlé partout, je ne peux pas y couper, je suis obligée d'en parler. Mais avant ça, eh bien, on va parler des trois nouvelles de la semaine.
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2: Et pour commencer, donc, on va parler d'une nouvelle assez chouette. On parle de Pepper Buttalunch. C'est une organisation qui a été créée par Ronald Cormier il y a déjà quelques années. Ça fait 13 ans qu'il court pour récolter l'argent pour les élèves qui n'ont pas de dîner, pour pouvoir payer le dîner aux élèves qui n'ont pas les moyens de s'en payer un. Avec son fondation Pepper Buttalunch, il a récolté $187 000 et cette année, il y a 14 écoles avec des dizaines d'élèves qui sont aidés grâce à lui. Et pourquoi on en parle cette semaine ? Eh bien parce qu'il y a peu de temps, il y a eu la course annuelle qui est organisée par Pepper Buttalunch, à laquelle cette année, 173 élèves ont participé avec le but de lever des fonds pour pouvoir justement venir en aide aux jeunes dans le besoin. Ces jeunes des 14 écoles, ce sont des écoles du sud-est du Nouveau-Brunswick qui en bénéficient. Et cette année encore, $28 000 ont été récoltés. Donc bravo à lui. Et je voulais mettre en avant cette réussite de sa part. Deuxième information de laquelle je voulais parler parce qu'elle m'a fait sourire, c'est le grand voyage de Timmy la baleine. En fait, c'est une baleine qui s'est échouée plusieurs fois depuis plusieurs mois en Allemagne, sur des plages, et qui a fait parler d'elle beaucoup, puisque bien, elle a fini par être sauvée, parce qu'en fait, on a essayé de la sauver plusieurs fois. C'est une baleine qui s'est échouée plusieurs fois, et que beaucoup de gens ont essayé de sauver en mars, en avril, en mai. Son état de santé s'est détérioré petit à petit. Et en fait, à chaque fois qu'on essayait de la sauver, eh bien, elle se recoinçait ailleurs parce qu'elle était complètement désorientée dans la mer Baltique, au nord de l'Allemagne. Et au final, au mois de mai, eh bien, elle a été finalement de nouveau aidée par des dons nombreux de personnes assez riches pour pouvoir la relâcher au large, en fait, pouvoir l'amener de la mer du Nord à plus loin pour éviter qu'elle soit blessée. Et donc, eh bien, elle a été relâchée au large du Danemark, un peu plus loin. Et malheureusement, sa carcasse a été retrouvée sur une île danoise quelques semaines après. Donc, ça a confirmé son décès, en fait, malgré des aides successives pour essayer de l'aider à s'en sortir. Et bien, malheureusement, son état de santé s'est vraiment détérioré. Et bien, malgré toute l'aide qu'elle a pu avoir et tout l'amour qui a pu lui être porté, malheureusement, elle ne s'en est pas sortie. Et on va parler d'un troisième sujet aujourd'hui, plus joyeux, l'annonce cette semaine d'une nouvelle tête à l'équipe des Sea Dogs, l'équipe de hockey en fait, une nouvelle équipe d'entraîneurs avec un entraîneur en chef qui a été annoncé, qui est l'ancien entraîneur en chef pendant 11 ans de l'équipe de Charlottetown. C'est Jim Hulton qui rejoint les St. John Sea Dogs pour cette nouvelle année avec un entraîneur adjoint Guy Girouard, donc vraiment le directeur général de l'équipe, Trevor Georgi, a fait l'annonce lundi de cette de ce changement et a notamment été plutôt encourageant sur ce que va être l'équipe les prochaines années, avec le but qui a été annoncé de pouvoir, pourquoi pas, remporter le championnat cette année, parce que voilà, ils pensent vraiment que les joueurs sont bons, qu'ils ont de la chance d'avoir des joueurs comme Alexis Joseph par exemple, et que le coach sera très bon puisqu'il a plus de 30 ans dans l'expérience dans le domaine sportif. Et donc, eh bien, les espoirs sont de nouveau en hausse pour les St. John Sea Dogs. On verra avec le lancement de la saison à la fin du mois d'août si tout se passe comme prévu. Et on va passer maintenant au debunk de fake news avec une moins bonne nouvelle aujourd'hui à vous partager.
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2: La moins bonne nouvelle, c'est parce qu'on va parler d'un virus qui a fait le tour des réseaux sociaux ces derniers temps. C'est le virus d'Ebola qui a réémergé au Congo ces derniers temps. Une maladie qui est très, très, très... qui se partage très, très vite. Qui est très mortelle également et qui fait des dizaines et des dizaines de morts à Ebola. Et malheureusement, eh bien, nouvelle maladie égale nouveau théorie du complot qui sont partagées par les réseaux sociaux alors qu'ils ne sont pas du tout vrais. Et parmi ces théories du complot que je voulais débunker et vous expliquer qu'ils n'étaient pas vrais, notamment les faux remèdes miracles, comme quoi il faut boire une certaine quantité d'eau salée ou manger certains légumes. Non, ça ne changera pas le destin des gens qui malheureusement ont la maladie, et ça n'empêche pas d'avoir la maladie. Et aussi, un autre complot, c'est de dire que cette maladie, cette épidémie serait inventée par les organisations internationales et les travailleurs humanitaires pour pouvoir générer de l'argent, pour que les gens aient pitié et puis envoient de l'argent aux organisations humanitaires. Et le dernier complot, c'est le fait que les vaccins injecteraient d'autres maladies et que c'est pour ça qu'ils feraient croire à cette maladie Ebola. Eh bien non, la maladie Ebola est bien présente et malheureusement, elle décime pas mal de monde tous les ans. Et depuis ces derniers mois, il y a aussi, en plus de ça, des morts en Afrique qui sont de nouveau à déplorer. On parle par exemple de l'épidémie en Afrique de l'Ouest de 2014 à 2016, il y a eu près de 30 000 cas et 11 000 morts. Et là, actuellement, il y a plus de 88 morts qui ont été dénombrés en Afrique centrale. Donc l'OMS a déclaré justement que c'était vraiment une épidémie et qu'il fallait en faire attention. Et d'ailleurs, ça a pu impacter ça, le sujet dont on va parler bientôt, puisque certains fans de football ou de soccer, comme on dit, n'ont pas pu obtenir leur visa pour venir aux États-Unis ou au Canada ou au Mexique regarder la Coupe du Monde, justement parce qu'ils venaient de pays touchés et qu'il y avait un risque d'épidémie, un risque sanitaire.
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2: Et on finit donc cette partie plus d'actualité avec des meilleures nouvelles que malheureusement le virus Ebola, avec un petit bilan de la Coupe du Monde jusqu'à maintenant, la Coupe du Monde de soccer qui se passe au Canada, aux États-Unis et au Mexique en ce moment même, avec des personnes à observer, à regarder, notamment Lionel Messi ou Erling Haaland, qui sont des vétérans de la Coupe du Monde, avec des points historiques comme le Canada, qui a créé l'événement lors du match d'ouverture à Toronto en obtenant un match nul face à la Bosnie-Herzégovine, ou encore des fleuves avec des scores fous, genre l'Allemagne qui a écrasé Curaçao avec un 7-1, ou même des égalités, comme le Brésil qui a fait une égalité et qui malheureusement n'a pas pu remporter la partie. Alors, on va suivre ça avec beaucoup, beaucoup d'impatience. Et je sais qu'il y a beaucoup de gens ici dans nos communautés francophones qui suivent, que ce soit Haïti, la Côte d'Ivoire, la France, le Canada. Et moi, bien bizarrement, j'ai décidé de suivre la Norvège. Écoutez, cherchez pas, je pense vraiment que cette équipe qui n'a pas été sélectionnée depuis 28 ans à ses chances cette année, et j'ai hâte justement de voir le match de vendredi prochain, le 26, le match France-Norvège, parce que bon, vous l'entendez à mon accent, je suis française, mais j'ai un petit intérêt quand même pour la Norvège. Et on va continuer dans quelques instants avec la culture et à parler de sport, reste à l'écoute.
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2: Bonjour à toutes et à tous et bienvenue dans cette nouvelle émission de C'est l'Adosphère. Ça y est, on commence la saison 2, si je peux me permettre, après une petite pause estivale. J'espère que vous avez passé un bon été. Je suis super, super contente de vous retrouver pour parler d'actualité, pour parler de fun, pour parler de culture, pour parler de lieux à visiter. Enfin bref, une émission pour parler de plein de choses en pas très longtemps. On est là, à la radio, tous les mercredis à 18h et en rediffusion tous les samedis à 13h. Mais vous pouvez aussi nous retrouver en rediffusion sur Spotify. Si vous cherchez C'est l'Adosphère, vous pourrez nous retrouver et retrouver toutes les anciennes émissions de la saison 1. Et quant à nous, eh bien, on va lancer cette saison 2 avec une émission un petit peu plus light. Hein. On va pas parler d'actualité, c'est encore les vacances. On parlera d'actualité au retour des vacances. Mais on va commencer tout de suite en parlant de culture.
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2: Et pour moi, les vacances, c'est l'occasion de lire notamment tous les livres que j'ai pas eu le temps de lire pendant l'année et qui sont dans une pile à lire immense depuis des mois. Alors, eh bien, on va commencer par parler justement de lecture.
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3: Le livre de cette semaine est « La différence invisible » par Maud Nepveu-Villeneuve, TDAH, douance ou HPI, autisme. Vivre avec un cerveau neurodivergent, ça ressemble à quoi? Maud Nepveu-Villeneuve décrit ici sa neurodivergence comme ceci. « J'ai l'impression qu'il me manque des pages dans le grand manuel de la vie. » Ou plutôt d'avoir reçu un manuel différent, avec certaines sections en plus, mais dans lesquelles il manque des chapitres que tout le monde a lus. Cet essai donne des clés pour mieux comprendre les comportements neurodivergents et veut créer des ponts pour mieux vivre ensemble, avec toutes nos ressemblances et nos différences. Ce livre est disponible à la Bibliothèque Le Cormoran et les autres bibliothèques publiques du Nouveau-Brunswick.
2: Un autre truc à faire l'été, c'est aussi de rattraper tous les résultats sportifs qu'on a ratés le reste de l'année parce qu'on était trop occupé à faire d'autres choses, de nos week-ends ou de nos semaines. Et on va parler justement de sport.
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4: Cette semaine, les Hurricanes se retrouvent au sommet de la Ligue nationale de hockey. 20 ans, c'est le temps qu'ont attendu les partisans des Hurricanes de la Caroline avant de revoir leur équipe soulever la Coupe Stanley. En 2006, les Hurricanes remportaient leur premier championnat. Puis, pendant deux décennies, les partisans ont vécu des saisons prometteuses, mais souvent décevantes. Cette année, tout a changé. Dès le début des séries éliminatoires, les Hurricanes ont démontré qu'ils formaient l'équipe à battre. Solides en défensive, disciplinés et opportunistes en attaque, ils ont remporté série après série avec une impressionnante efficacité. En finale, ils affrontaient les Golden Knights de Vegas, une organisation qui s'était rapidement imposée parmi les puissances de la Ligue nationale. Après 5 matchs très disputés, la Caroline détenait une avance de 3-2. Le 6e match allait devenir historique. Devant leurs partisans, les Hurricanes ont offert une performance presque parfaite. Taylor Hall a ouvert la marque, Jackson Blake a doublé l'avance et Nikolai Ehlers a ajouté le but d'assurance. Pendant ce temps, le gardien de but, Brandon Bossy, repoussait tout ce qui se représentait devant lui pour signer un blanchissage. Victoire de 3-0. Les Hurricanes étaient champions de la Coupe Stanley. Le capitaine Jordan Staal, après 20 ans dans la LNH, a finalement eu l'honneur de soulever la Coupe devant ses coéquipiers. Une image qui restera gravée longtemps dans la mémoire des amateurs de hockey. La Caroline est de nouveau au sommet du monde du hockey.
2: Et on verra s'ils arriveront à conserver leur titre dans la prochaine saison qui s'approche à grands pas. Et on va finir en musique, cette partie culturelle, en découvrant un nouvel artiste tout de suite.
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5: Patrick Normand, de son vrai nom Yvon Étier, est né le 10 septembre 1946 à Montréal et s'est taillé une carrière exceptionnelle dans la musique country et populaire, tant en français qu'en anglais. Dès ses débuts professionnels, À la fin des années 1960, il se démarque par sa voix chaleureuse, son style accessible et sa polyvalence artistique. Au cours de plus de 5 décennies de carrière, Patrick Normand a enregistré plus de 30 albums, vendu plus de 2 millions de disques et donné des centaines de spectacles à travers le Québec, le Canada et même au-delà. Son répertoire réunit des chansons qui sont devenues des classiques, comme « Quand on est en amour », une pièce d'amour devenue emblématique et qui a contribué à le populariser massivement dans les années 1980. L'œuvre de Normand se caractérise par une grande diversité, des ballades country traditionnelles aux chansons pop plus enlevées, en français comme en anglais. Il a aussi animé des émissions de télévision sur de la musique country, ce qui a renforcé sa présence dans le paysage culturel québécois. Sa contribution artistique a été saluée à plusieurs reprises. Il a reçu de nombreux prix au... Je recommence la phrase. Sa contribution artistique a été saluée à plusieurs reprises. Il a reçu de nombreux prix au Gala de la Disque, dont des Félix pour l'album Country et pour l'ensemble de son œuvre, ainsi que le prestigieux Félix Hommage. En 2017, il a été nommé membre de l'Ordre du Canada pour son apport considérable à la musique et à la culture québécoise. Au-delà de ces distinctions, Patrick Normand reste un artiste aimé pour sa capacité à toucher les cœurs avec des mélodies sincères et des paroles universelles, rassemblant des publics de tous âges autour de la grande tradition de la chanson country. Écoutons

0: N'hésitez pas à nous dire sur les réseaux sociaux quelles sont vos chansons préférées de l'été. Peut-être qu'on pourra en parler dans les prochaines émissions de C'est la deux sphères. Et en attendant, on va continuer dans quelques instants avec toujours plus de fun. Restez à l'écoute.
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0: Et la première information complètement oubliable que j'ai envie de vous partager, eh bien, on va retourner un petit peu avec la classe de 5e année de Marilus qui va répondre à un « tu préfères » parce que j'ai envie de commencer par ça, parce que c'est toujours fun, parce que c'est l'été et qu'on s'amuse.
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2: Voici les réponses des 5e année de la classe de Marilus Claveau.
0: Préfères-tu être un animal qui vit sur la terre ou un animal qui vit dans la mer ?
3: Je préfère être un animal sur la terre car je veux être un humain car un humain c'est un animal. Et si je suis un différent animal, je peux chercher de nourriture et je peux voir de l'eau.
4: Je préfère un animal qui vit dans la mer parce que si dans la vie sur terre, il y a des voitures qui peuvent frapper et dans la mer, je veux voir un requin très gros et qui peut aussi manger presque tous les poissons dans la mer. Et si je mange beaucoup de poissons, je vais être très fort et être le roi de les requins.
0: Moi, je pense que j'aimerais aussi être un animal plutôt dans la mer parce que sur Terre, il y a toujours des animaux qui se font chasser, tuer, etc. Alors oui, dans la mer, il y a la pêche, mais les animaux qui en plus sont victimes de la chasse sur Terre, ils sont aussi victimes de safaris, on va les voir au zoo, etc. Alors qu'il y a moins d'expéditions sous-marines pour aller voir les animaux dans les fonds marins. Donc potentiellement, je me dis que je peux être un animal dans la mer tellement profond que personne ne vient m'embêter et je suis tranquille. Voilà, c'est ma position là-dessus. On va sortir de la mer et on va parler de photographie dans un instant avec la Journée mondiale.
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0: Et la journée mondiale d'aujourd'hui, ou du moins de cette semaine, c'est une journée du 19 août. C'est la journée mondiale de la photographie. Alors pourquoi on la célèbre le 19 août ? Eh bien parce que c'est un 19 août 1839 que le brevet de l'invention de la toute première machine à faire de la photographie a été déposé. C'est le daguerreotype. En fait, le daguerreotype, c'est le premier procédé photographique de l'histoire qui avait été mis en place par Louis Daguerre et Nicéphore Niépce. Et donc qui permettait d'avoir une image avec une plaque de cuivre couverte d'argent, polie comme un miroir, etc. Donc c'est vraiment la première photo qui a jamais existé. Mais est-ce que vous savez quelle est la photo la plus connue au Nouveau-Brunswick ? Moi je pense que vous la connaissez. C'est évidemment une photo qui a été prise à Opal Rocks et que vous pouvez retrouver sur toutes vos cartes Medicare, sur laquelle on voit notamment le rocher éléphant qui a disparu depuis 2019 parce qu'il s'est effondré. C'est vraiment la photo la plus connue du Nouveau-Brunswick, elle est partout. Et on ne connaît même pas son photographe puisque c'est une photo qui a été prise et créditée par le gouvernement provincial et ils n'ont jamais révélé le photographe de cette fameuse photo. Voilà, alors je voulais vous partager ça aujourd'hui en la semaine avec laquelle il y a la journée mondiale de la photographie. Et c'est un truc qui est super chouette, je trouve, la photographie, de réussir à trouver les couleurs, les bons angles, mettre en valeur les lieux et tout. Je trouve ça vraiment très intéressant. On va changer complètement de passion puisqu'on va parler de football bientôt dans le record du monde.
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0: Il y a quelques instants, on a parlé de sport et notamment des sports qui font parler d'eux à la fin de la saison dernière. Et notamment, il y a un sport qui a fait beaucoup parler de lui cet été, en particulier au Canada, qui a accueilli une partie des événements. C'est la Coupe du Monde de football. Et avec le lancement de la nouvelle saison tout bientôt, eh bien, il y a des records du monde qui ont été distribués, notamment plusieurs records du monde et un certificat qui ont été distribués au joueur norvégien Erling Haaland, qui devient assez iconique parce qu'il a beaucoup, beaucoup, beaucoup de buts à son actif. Notamment, il a gagné le record du monde de celui qui a été le plus rapide à marquer 100 buts dans la Football English Premier League. Il a fait

0: 100 goals en 111 matchs en 2022, depuis 2022-2023, ce qui est assez rapide. Mais aussi, il est le joueur qui a marqué le plus de buts en une seule saison. Il en a marqué énormément en 38 jeux seulement, avec 36 goals en 38 matchs. Vraiment assez impressionnant. Voilà, il a gagné plein de records du monde. Et il est assez aimé un peu partout dans le monde. Il s'est fait vraiment remarquer pendant la Coupe du Monde. C'est pour ça que j'avais envie d'en parler un petit peu avec vous. Et enfin, y en a qui font du sport et puis il y en a d'autres qui se musclent, d'autres muscles. Et il va être question de muscles justement dans le fun fact d'aujourd'hui.
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0: Et oui, on va parler de muscles parce que j'ai découvert un truc qui m'a choqué et je savais pas. Et du coup, je me suis dit que j'allais le partager avec vous. En fait, est-ce que vous saviez que quand vous lisez dans votre tête, vous savez, quand on lit un texte silencieusement et qu'on fait pas de son, eh bien, en fait, ton corps, il continue quand même d'activer très légèrement les muscles de ta bouche, de ta langue, de ta gorge. En fait, comme si tu parlais vraiment, mais en fait, tu parles pas. Ça s'appelle la subvocalisation. En fait, c'est quand on lit et qu'on entend un peu une petite voix dans notre tête, c'est notre cerveau qui envoie des signaux nerveux à nos organes, les muscles, en fait, de nos lèvres, de nos bouches, etc. Alors, nos lèvres bougent pas, mais les autres organes fonctionnent quand même. C'est assez fou. Ça fait en fait un travail un peu de mémorisation et de répétition mentale. C'est ce qui nous permet de mieux comprendre les mots. Donc en fait, quand on lit, eh ben, on fait du sport de la bouche, quoi. Je trouve ça dingue. Je trouve ça complètement dingue. Et d'ailleurs, en parlant de sport de la bouche, on va apprendre un nouveau mot de vocabulaire tout de suite. Alors, c'est un mot qu'on connaît déjà, mais on va le réécouter, expliqué par Fabien.
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2: Il faut que je te raconte ce qui m'est arrivé hier. C'était tellement gênant.
0: Ah, bah qu'est-ce qui s'est passé?
2: En gros, j'avais un rendez-vous super important.
0: Qu'est-ce que tu veux dire? Comme un entretien?
2: Ouais, c'est exactement ça. Puis, fallait que je fasse bonne impression. C'est comme d'habitude avec ce genre de rendez-vous, quoi.
0: Oui, logique. Puis tu devais être sûrement un peu stressé, non? C'est normal de l'être, honnêtement.
2: Un peu, oui. Surtout qu'en plus, la personne en face de moi arrêtait pas de me poser des questions vraiment personnelles. Ça me mettait vraiment mal à l'aise.
0: C'est normal, c'est un peu le but de ce genre de rendez-vous, non?
2: Ouais, mais c'était vraiment intense. C'était des questions comme « qu'est-ce que tu recherches exactement ?» ou alors « tu te projettes comment dans le futur ?» Je sais pas, ça me rendait vraiment inconfortable et encore plus stressé.
0: C'est des questions plutôt classiques. En tout cas, dans ce genre de rendez-vous, je suis pas sûre de trop comprendre.
2: Non mais là, après, elle continue avec des questions du genre « tu voudrais combien d'enfants ?»
0: Hein ? Wow, attends une minute.
2: Ou alors « est-ce que t'aimes les chiens ?» et si oui, quelle race tu voudrais avoir ensemble ?
0: Attends.
2: Puis là, je me suis dit « wow, ça va beaucoup trop vite tout ça !» Quoi ? Qu'est-ce que tu veux me demander ?
0: On parle bien d'un entretien d'embauche, là. Pourquoi elle te poserait des questions en rapport avec ta vie de famille ?
2: Hein ? Non, je te parlais de ma date d'hier avec une fille que j'ai vue sur les applications de rencontre.
0: Wow, ok, j'étais complètement perdue. Je pensais que tu parlais d'une entrevue pour un nouvel emploi.
2: Non, c'est un bel exemple de quiproquo, ça. Oh, essayons de se pencher un peu sur la nature du mot. Alors, le mot nous vient d'une francisation d'une expression latine qui était « quid pro quo ». Si on la traduisait mot à mot, ça nous donnerait un « quoi » pour un « ce que ». Comme beaucoup de traductions littérales, ça ne veut pas vraiment dire grand-chose, mais si on le traduit de manière un petit peu plus belle, ça donnerait « prendre quelque chose pour autre chose ». Au début, le mot a été beaucoup utilisé en médecine et surtout en pharmacie. Quand on voulait remplacer un ingrédient par un autre, on parlait de quiproquo. J'en profite pour vous l'appeler Q-U-I-P-R-O-Q-U-O. Mais, petit à petit, le mot commence à être utilisé par de plus nombreuses personnes et un fameux auteur va en faire sa marque de fabrique, c'est le célèbre Molière. Alors, je vais pas me lancer dans la biographie de l'auteur parce que ça nous prendrait beaucoup trop longtemps, mais ce qu'il faut retenir, c'est que Molière, il a écrit beaucoup de pièces de théâtre et beaucoup de comédies. Puis, une chose qui fait toujours rire, ce sont les quiproquos, ou ce qu'on appelle aussi souvent des malentendus. En gros, c'est quand quelqu'un parle d'un sujet et l'autre personne pense qu'il parle d'un sujet complètement différent. Les réponses pendant le dialogue sont très étranges et en décalage, c'est pour ça que ça devient drôle.
0: Mais alors, je suis curieuse, comment s'est terminé ton rendez-vous avec cette fille ?
2: Je lui ai donné mon CV.
0: Hein ? Non mais attends, tu m'as juste dit que...
2: Mais non, mais je te niaise. J'ai simplement répondu aux questions le plus honnêtement possible en lui disant que j'étais pas sûr.
0: Ah, si tu...
2: Ça marche pas. Mais non, je te niaise. J'ai simplement répondu aux questions le plus honnêtement possible en lui disant quand j'étais pas sûr, dans le fond.
0: Ah, mais c'est super ça. Et du coup, c'est quand le prochain rendez-vous ?
2: Je sais pas, elle m'a ghosté. D'ailleurs, Marie, si jamais tu entends cette chronique, je voulais simplement te dire...
0: Merci à tous pour votre écoute. Sans plus attendre, on va passer au prochain thème de notre émission. Et le prochain thème sera une découverte de visite à faire en Acadie. Alors restez à l'antenne avec nous.
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1: Et pour cette dernière partie de C'est l'Atosphère, toutes les semaines ça change. Des fois on vous présente un métier, des fois un animal marin, parfois un événement historique. Et là maintenant, j'ai envie de vous amener voyager parce que c'est les vacances. Alors on part découvrir un endroit à visiter en Acadie.
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1: Et aujourd'hui, on se dirige tout doucement en Nouvelle-Écosse, à Port-Royal, qui est l'un des endroits les plus importants du tout début de l'histoire de l'Acadie, dans les années 1600. On vous raconte tout maintenant.
3: Port-Royal, d'abord, c'est le début d'une étape dans l'histoire canadienne qui doit se définir un peu mieux. Parce que en 1605, quand les Français sont arrivés à Port-Royal, ils tentaient de faire quelque chose qui n'avait jamais été fait auparavant. Et ça, c'est hiverner, passer l'hiver en Acadie. Ou en Amérique du Nord. On avait tenté, mais c'était une grosse faillite à chaque fois. Donc, pour les éventuelles ambitions coloniales des Français, si on désire une colonie, il faut savoir vivre à l'année longue. Donc, c'était ça l'enjeu, mais c'était caché en arrière d'une opportunité économique pour le premier gouverneur, Pierre Dugas, le sieur de Mons. Et lui avait été accordé par le roi Henri IV de France une monopole exclusive sur toute activité économique dans la partie de l'Amérique du Nord qui s'étend entre la Nouvelle-Écosse ou l'Acadie à l'époque, jusqu'à Cape Cod. En Nouvelle-Angleterre. Donc, c'était à Pierre Dugas à faire trois choses. D'abord, créer un établissement permanent à l'année longue. Faire des échanges commerciaux avec les Mi'kmaq. Donc, commencer une relation un peu plus formelle d'échange avec les Mi'kmaq et les Français. Et troisièmement, de préparer le terrain pour la colonisation.
4: Donc il y a eu ça. Qu'est-ce qui est visitable maintenant par rapport à cette histoire-là de Port-Royal?
3: Donc, heureusement, grâce à un certain monsieur Samuel de Champlain, qui nous avait laissé des belles cartes de la région et aussi un beau dessin de l'habitation de Port-Royal, le seul dessin qui existe. Dans les années 30, le gouvernement canadien, avec l'appui d'une association historique locale, a pu faire une reconstitution de l'habitation. Ça veut dire qu'ils ont pris le dessin de Champlain, ils l'ont transformé en structure en bois. Et maintenant, quand on visite l'habitation, on a ce qui ressemble à une grande maison. Peut-être on pourrait faire un lien avec les maisons fortes qu'on voit en France. C'est pas un lieu militaire, mais c'est quand même, il y a des maisons toutes enchaînées, arrangées tout autour d'une cour centrale. Et quand les gens viennent visiter, on peut se promener entre les maisons, par exemple la maison du gouverneur Pierre Dugas, la maison des gentilshommes, la salle commune, lieu de l'ordre de Bontemps, qui est pas mal bien connu, la cuisine, la boulangerie, puis aussi, c'est très important, le magasin, et l'entrepôt des fourrures, parce qu'il ne faut jamais oublier que c'est un poste de traite de fourrures. Donc, on peut visiter chaque pièce Et ce qui est un peu surprenant pour le lieu, pour Port-Royal, c'est qu'il n'y a pas de barrière. On peut avoir accès à tout. Et ça, ça le distingue de plusieurs musées où il y a des chambres fermées, où les objets sont en vitre, où on ne peut pas toucher. Mais à Port-Royal, tout est accessible. Et c'est pourquoi c'est vraiment un endroit exceptionnel pour les jeunes. On peut explorer les chambres, mais aussi on peut manipuler les outils du forgeron. On peut même porter des sabots de bois. On peut toucher les fourrures. On peut toucher les objets de troc que les Français apportaient pour faire le troc avec les Mi'kmaq. Donc, c'est vraiment accessible. Et je pense que surtout pour les personnes qui ne sont pas intéressées dans des musées un peu stricts, disons, ici, c'est vraiment accessible.
4: Pourquoi c'est important un lieu historique pareil
3: C'est intéressant parce que souvent, quand on touche à l'histoire, on développe des versions facile de l'histoire. Et pour moi, je suis vraiment de l'avis que si notre version de l'histoire est trop facile et trop sanitaire, disons, l'histoire a jamais été facile. Il y a toujours des c'est pas noir et blanc, c'est des zones grises un peu partout. Donc quand on peut parler d'histoire, surtout dans un lieu comme Port-Royal, et surtout, il y a des interprètes sur le lieu, souvent costumés. On peut vraiment aborder des sujets, on peut rendre un aspect personnalisé dans le discours. Ce n'est pas juste les faits secs de l'histoire. On peut vraiment voir comment nos ancêtres vivaient. C'était quoi les conditions de la vie quotidienne? Bien sûr, on va toucher sur les grandes lignes de l'histoire, mais à Port-Royal, on peut vraiment voir, on peut peut-être s'imaginer en train de vivre là. C'était quoi la vie dans le 17e siècle? Et comme ça, les visiteurs peuvent vraiment aller à avoir une relation ou un lien avec l'histoire qui sort des textes, qui sort des versions officielles, et qui gratte un peu dans le juteux de la vie.
4: On parlait des visites. Combien ça coûte? Est-ce qu'il faut payer un prix d'accès? Comment est-ce qu'on peut venir visiter le lieu historique?
3: Ben, tout de suite, j'ai des bonnes nouvelles, parce que j'ai un programme qui s'appelle le Canada Fort, qui donne entrée, c'est gratuit pour tout le monde, les visiteurs, les Canadiens, tous les parcs nationaux, les lieux historiques nationaux. Autrement, c'est pour les ados, c'est gratuit en bas de 17 ans. Pour les adultes, 5 pièces, et les aînés, 4,5. On offre aussi quelques visites guidées pour un tarif supplémentaire qui inclut l'entretien avec le gouverneur. Donc, les visiteurs peuvent se rencontrer avec le gouverneur ou son assistant. Et eux, ils prennent le rôle d'employés nouveaux qui arrivent pour travailler à l'habitation. Donc, c'est quoi les métiers recherchés par le gouverneur? C'est quoi le quotidien de votre vie comme nouvellement arrivé de la France en Acadie pour la première fois. C'est tout dans le rôle du gouverneur. Ben, on adopte un personnage historique et on interagit avec les visiteurs comme ça. Donc, encore une autre façon de vivre l'histoire à l'extérieur des textes et l'histoire officielle.
4: Est-ce que vous pouvez rappeler les horaires d'ouverture?
3: Ah oui. Donc, on est ouvert de 7 jours par semaine, de 9 à 5, tous les jours. Et la saison s'étend entre la fête de la reine Victoria jusqu'à l'action de grâce dans le mois d'octobre. Donc, on a une belle longue saison. Et je peux dire que en été, on est très occupé, mais c'est l'automne où c'est vraiment une belle saison pour visiter parce que il fait toujours beau. Et aussi, on a le loisir, si on veut discuter avec les interprètes ou si on veut prendre son temps pour découvrir tous les coins de l'habitation, c'est moins occupé. Donc, je recommande fortement l'automne.
1: Alors, si vous avez envie de visiter, n'hésitez pas à vous rendre sur le site internet de Parc Canada qui vous donnera plus d'informations sur ce lieu historique. Et tout cela, ça conclut notre dernière partie de C'est la Dosphère pour aujourd'hui. Mais vous inquiétez pas, on revient tous les mercredis à 18h, en rediffusion tous les samedis à 13h et également sur les podcasts, sur Spotify. Et puis bientôt, tout bientôt, j'espère, je vous tease un petit peu, mais ça va arriver bientôt, il y aura un nouveau site internet sur lequel vous pourrez retrouver plein d'informations. En attendant de pouvoir retrouver une nouvelle émission de C'est la Dosphère, eh bien n'hésitez pas à nous écouter sur les radios du groupe C-Média, C90 à Fredericton, C93 à Miramichi, C98 à Halifax et C105 à Saint-Jean. Et puis, retrouvez-nous surtout pour nous donner votre avis sur les réseaux sociaux, les pages Facebook et aussi Instagram, c'est Média-du-Bas, c'est ma radio. À très bientôt dans C'est la Dosphère, c'est Halloween. Bye!
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10: Bonjour tout le monde, j'espère que vous allez bien dans l'émission Samedi de lire. Et aujourd'hui, j'ai le grand bonheur de recevoir José Bournival. Bonjour, comment
11: Bonjour,
10: tu vas?
11: Bonjour Amélie, ça va super bien. Merci de l'invitation.
10: Ça me fait grand plaisir et j'ai envie de te présenter aux auditeurs. Alors, tu es originaire de la Mauricie. Tu as travaillé à la radio, à la télévision et au théâtre, en plus d'enseigner l'art dramatique au primaire. Mm-hmm. Tu es maman de 4 enfants qui commencent à être grands, là.
11: Ben oui, 10 à 16 ans maintenant.
10: Fait que c'est différent.
11: Absolument.
10: Et t'adores écrire des histoires pour les adultes et les enfants. Et je commencerai avec ma première question. À quand remonte ton amour pour l'écriture? Écrivais-tu enfant?
11: Quand j'étais toute petite, les crayons étaient omniprésents. C'était plus pour dessiner, je pense, qu'écrire. L'écriture, c'est arrivé davantage à l'adolescence. Le besoin de me confier, de mettre par écrit ce qui m'habitait, ce qui me hantait, ce qui me troublait. Donc, j'avais beaucoup de... C'était des cahiers Canada dans le temps. Et des cahiers Canada que je noircissais. J'écrivais des poèmes. Je faisais beaucoup de poésie quand j'étais au début de l'adolescence. Puis, bien sûr, il y a eu les journaux intimes où là, je pouvais déverser tout ce que je portais à l'intérieur de moi. Mais non, la vérité, Amélie, c'est que j'étais davantage axée vers la communication orale que la communication écrite. D'ailleurs, c'est pour ça que j'ai étudié en animation, radio et télé, puis que je suis devenue animatrice au début de la vingtaine. C'était vraiment ça, mon mode de communication privilégié. L'écriture, à ce moment-là, elle se faisait discrète. C'était plus intime, personnel. Je me sentais pas nécessairement habileté à partager tout ça avec les autres. C'était plus de l'ordre de l'intime, ouais, je te dirais. Quand c'est arrivé publiquement, donc le début de la carrière avec l'écriture, je pense que j'avais maturé un peu. J'étais au début de la trentaine quand même quand j'ai commencé à écrire publiquement. Donc, à ce moment-là, je me sentais légitime. J'avais vécu plus de choses, j'avais un regard peut-être plus personnel sur la vie, donc j'avais plus de choses à raconter. Donc, ça a pris du temps.
10: J'ai l'impression que c'est la maternité aussi qui t'a un peu
11: propulsé vers ça. Indirectement, oui, parce qu'en fait, ce qui est arrivé dans mon parcours de vie, bon, je travaillais en télévision et en radio principalement dans la vingtaine. Quand j'ai voulu avoir des enfants, bon, je travaillais entre autres à Salut Bonjour. Les horaires sont très atypiques. Faut commencer très tôt, finir très tard. Je voyais pas comment j'allais pouvoir tenir ce rythme-là avec la vie de famille que je souhaitais mener. Donc, moi, j'ai fait le choix de retourner aux études. J'ai étudié en scénarisation à la fin de la vingtaine. Je me disais, je vais rester dans le milieu de la télé, mais je vais écrire pour la télé. Et dans le fond, je l'ai fait parce que j'entrevoyais l'arrivée de la maternité. Mm-hmm. Donc, effectivement, ça a comme été le point tournant, je dirais, de ma carrière pour passer peut-être de la communication orale à la communication écrite.
10: Parce que le premier, si on est moins bonne, c'est Lettre à mon enfant avec des collaborations avec différents auteurs, différentes personnalités. Non?
11: Sauf erreur de ma part, là, le premier que j'ai fait, c'était vraiment Bébé Boom 1.
10: Ah, OK.
11: Parce que Bébé Boom, c'est drôle, hein? Bébé Boom, c'était mon projet de fin d'études à l'INIS, l'Institut national de l'image et du son, où j'ai étudié en scénarisation. C'était mon projet, donc, qui devait être une comédie romantique pour la télé. Finalement, ça n'a pas fonctionné. Mais j'ai proposé cette histoire-là à un éditeur, puis ça fait boule de neige à partir de ce moment-là. Donc oui, j'écoute, c'est fou, hein, les années passent, mais je pense vraiment que c'était Bébé Boom le tout premier.
10: OK, d'accord. Ouais. Et il y a eu 4 tomes de Bébé Boom?
11: Absolument, ça a été une formidable aventure. Ça m'a permis justement, bon, de tester un peu mon désir d'écrire, de ce que j'avais à partager, de trouver un petit peu ma voix aussi. Si on lit les 4 tomes l'un à la suite des autres, je l'ai refait une fois, là, il y a quelques années. Puis je trouve qu'on voit quand même une évolution, là. Il y a peut-être un petit manque d'assurance dans le premier qui disparaît, là, au fil des tomes.
10: Et par la suite, il y a eu Principe physique du cœur humain.
11: Oui. Qui est un livre très personnel, très intime, parce que j'ai fait une bonne dépression, je dirais. Bonne étant peut-être pas le bon mot, là. Une grosse dépression, une importante dépression, là, entre 2017 et 2020. Et j'avais commencé, en fait, l'écriture de ce livre-là avant le début de ma dépression. C'est un livre qui aborde le thème de la solitude. Comment il faut s'ouvrir à l'autre pour en sortir, puis comment le fait de s'ouvrir à l'autre peut nous guérir de bien des façons. Ça met en scène 4 personnages, tous différents, un petit garçon, une dame âgée, une mère de famille nombreuse et un quinquagénaire qui vont, par les hasards de la vie, croiser la route les uns des autres et s'aider à guérir puis à sortir de leur solitude. Puis, tu sais, la dépression que j'ai passée, moi, de 2017 à 2020, je me suis sentie seule en tabarouette. J'en parlais pas beaucoup. Je me sentais aussi très prise par la famille. À ce moment-là, mes enfants étaient jeunes, donc ma priorité, c'était eux. Mais c'est sûr que quand on est maman ou papa de 4 enfants, il n'y en a que pour les enfants. Je veux dire, on est toujours concentré sur eux, leurs besoins, donc on se met de côté. Donc, j'ai terminé l'écriture du livre à la fin de ma dépression parce que la médication que je prenais pendant la dépression amortissait, je dirais, ma créativité, mon envie de produire aussi, de me confier. Donc, j'ai dû mettre ce projet-là sur la glace et j'ai repris le collier en 2020, dans le fond. Et ça a été publié en 2021. Donc, ça a été toute une aventure, ce livre-là.
10: Et disponible aussi en Europe, là?
11: Absolument. Donc, aux éditions Erol, j'ai eu la chance, oui, que l'histoire gagne le cœur des lecteurs là-bas puis que ça voyage à travers le monde.
10: Et par la suite, tu as publié aussi pour adultes des nouvelles dans les collectifs Histoire de filles au chalet, Histoire de filles à la télé, Histoire de maman, Histoire qui ont du chien. Et ton premier roman jeunesse, Zalou, tome 1, L'Arbrus Crystallis, a été finaliste pour le prix Bernadette Renaud de l'Association des auteurs de la Montérégie.
11: Oui.
10: Et on peut dire que tu es une femme très productive parce qu'en très peu de temps, tu as publié 4 tomes de Zalou, 3 tomes de la série Moucha, 3 livres de la série Coup de théâtre, Être rat ou pas, Monsieur Pain, SOS Sombrero, l'album Une petite minute, 2 livres dans la série Mystère boule de gomme. Et là, tu as aussi écrit une nouvelle dans le collectif Pensée composée pour adultes quand la fiction réinvente l'histoire, où tu faisais un clin d'œil, je crois, à Coco Chanel.
11: En fait, j'avais choisi le personnage de Gaby Bernier, Gabrielle Bernier, qui était la Coco Chanel du Québec. Donc, j'ai réinventé son histoire à travers un jeune garçon, donc contemporain aujourd'hui, qui aime la couture et qui souhaite gagner sa vie avec ça. Mais c'est drôle, hein, parce que là, quand tu fais la nomenclature comme ça de tout ce que j'ai écrit, je réalise, oui, j'ai beaucoup travaillé dans les dernières années.
10: Mais qu'est-ce qui t'a amené à te lancer dans l'écriture jeunesse? Est-ce que c'est tes enfants? Est-ce que c'est le fait d'enseigner au primaire?
11: C'est vraiment mon passage dans le milieu de l'enseignement.
10: C'est secondaire hein, que t'enseignais?
11: Non, c'était au primaire. Okay. Exact, oui. Non, c'est vraiment mon passage dans les écoles du Québec. J'ai eu la chance d'enseigner l'art dramatique au primaire à des enfants fabuleux, aux yeux pétillants, mais qui étaient dans un milieu...
10: Pas facile?
11: Je vais le dire comme ça. Oui, ça résume bien. Puis il y a beaucoup de ces enfants-là, je pense, qui ne s'étaient jamais fait dire « t'as le droit de rêver, t'as le droit d'imaginer un bel avenir, t'as le droit de croire que tu vas devenir ce que tu veux dans la vie ». Plusieurs de ces enfants-là, je pense, avaient déjà adopté la mentalité du « je suis né pour un petit pain », puis ça va rester comme ça. Puis je trouvais ça très triste, en fait. Je réalisais qu'il y avait beaucoup de mes élèves que moi, je trouvais formidables, qui manquaient cruellement de confiance en eux. Puis c'est pour eux que j'ai inventé Zalou, qui a été ma première série. Zalou, c'est un jeune garçon qui n'a pas confiance en lui, mais qui est appelé à réaliser de grandes choses. Puis au fur et à mesure de ses aventures, il va apprendre à se connaître puis à se faire confiance. Donc, c'était vraiment le message que je voulais envoyer à mes élèves. Donc, c'est pour eux que j'ai commencé à écrire du jeunesse, puis j'ai eu la piqûre. La littérature jeunesse, je trouve que c'est un outil formidable pour aborder plein de thématiques avec les enfants, pour leur passer des informations, leur faire bénéficier finalement de notre expérience comme adultes, mais indirectement. Parce que c'est sûr que pour avoir des adolescentes présentement, quand on leur donne des conseils, ça passe pas super bien, mais quand c'est écrit dans un livre, que c'est un personnage de ton âge qui vit quelque chose, tu sens un sentiment d'appartenance, il y a moyen, je pense, comme adulte, d'outiller nos jeunes grâce au livre. Puis c'est un peu ce que j'essaie de faire, dans le fond, avec tout ce que j'ai publié là, dans le jeunesse.
10: Mais comment ont réagi tes enfants que maman écrive maintenant pour des jeunes?
11: Au début, en fait, quand j'ai eu l'idée de me lancer, j'ai fait lire, d'ailleurs, le manuscrit de Zalou tombe un à mes deux plus grandes, les deux autres étaient trop petits à l'époque. Mais tu sais, j'ai réalisé rapidement que c'était pas les meilleurs lecteurs pour me faire des retours. Tu sais, c'était correct. C'était à peu près ça, le constat que mes enfants ont eu. Oui, maman, c'est bon, c'est correct. Je pense qu'il y avait deux choses, en fait. Tu sais, quand ça vient de maman, c'est moins intéressant. Puis il y a aussi l'aspect de ben, je veux pas déplaire à maman, fait que je veux pas lui dire ce que j'aime pas. Fait que dans le fond, je me suis vraiment fiée à la maison d'édition Édito puis à toute son équipe pour mettre ça de l'avant puis m'aider à faire le pas parce que c'est très différent écrire pour les jeunes versus écrire pour les adultes. Il y a un plaisir différent, en fait. Chez les jeunes, ben, moi, ayant choisi au départ la porte d'entrée du fantastique, ben écoute, c'est tout l'imaginaire qui peut se déployer, le plaisir que t'as à inventer, dans le fond, le décor, puis le monde dans lequel vont se tenir tes histoires. T'sais, c'est fabuleux, là, il n'y a pas de limite. Ça, je trouve ça terriblement excitant.
10: Mais je pense même qu'il y a eu un genre de... Je cherche le mot, un vidéo...
11: Un court-métrage
10: oui. À partir des dessins des enfants. Écoute, après la lecture de Zalou, là.
11: C'est parce que quand j'ai commencé à écrire du jeunesse, pour moi, l'idée, c'était pas juste de publier des livres puis de laisser les enfants les lire. C'était d'aller à la rencontre des jeunes. Donc, je fais partie du programme La culture à l'école qui permet aux enseignants et aux enseignantes de me faire venir dans leur classe pour rencontrer leurs élèves. Puis c'est ça, dans le fond, pour moi, le livre, c'est un outil qui me permet d'aller à la rencontre des jeunes. Dans le cas de Zalou, pour parler d'estime de soi, entre autres. Et dans l'univers de Zalou, il y a des créatures étranges qu'on appelle les hybrides, qui sont en fait des animaux qui ont fusionné entre eux. Donc, j'invite les enfants à en créer un pendant mon atelier. Et effectivement, j'ai fait un projet il y a quelques années, 2 ans, 3 ans maintenant, où je me suis promenée dans les bibliothèques de différentes municipalités sur la rive sud de Montréal. Et je faisais dessiner des hybrides aux enfants. Et avec l'aide de complices, on a créé un court-métrage d'animation où on animait par ordinateur les dessins des enfants. Le court-métrage s'appelle La Grande Fusion, Les Origines. Et c'est disponible sur YouTube si ça vous intéresse d'aller y jeter un petit ou sur mon site Internet.
10: Et avec les enfants, on a la vérité tout de suite. Là.
11: Oui.
10: Ils ne sont pas patients. C'est pour ça que je pense que la publication s'est faite rapidement, parce que les enfants ont hâte d'avoir la suite. Là.
11: Ben, moi, c'était dans l'entente que j'avais avec la maison d'édition Édito pour connaître mes jeunes, pour voir comment ils accrochent à une histoire puis qu'ils veulent lire la suite rapidement. Je ne voulais pas publier un tome par année. Donc, dans le cas de Zalou et de Moucha, qui est une trilogie, j'ai décidé d'écrire toute l'histoire d'une traite. Donc, les 4 tomes dans le cas de Zalou et les 3 tomes dans le cas de Moucha ont été écrit en quelques mois, collé. Évidemment, il y a eu du retravail au fur et à mesure en fonction des changements qui ont été demandés par la maison d'édition. Mais grosso modo, l'histoire, elle était toute écrite. Donc, ça nous a permis de publier rapidement, dans le cas de Zalou, à peine un an, un peu plus d'un an pour les quatre tombes. De sorte que ceux qui accrochaient sur l'histoire pouvaient la continuer rapidement. Puis, c'est sûr qu'en jeunesse aussi, les tranches d'âge sont importantes. Un enfant de 9 ans ne s'intéresse pas à la même chose qu'un enfant de 12 ans. Donc, si on publie un tome par année pour une tétralogie, l'enfant a passé l'âge d'être intéressé là, à lire la suite. Donc, pour moi, c'était important de faire ça.
10: Bien, merci, Josée. On s'arrête. Puis, au retour, je veux qu'on parle de ton nouveau bébé, les documentaires.
11: Oh, que j'ai hâte de t'en parler!

0: S'il te plaît.
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2: Je suis toujours en compagnie de mon autre invité de la semaine, José Bournival, pour parler justement de cette nouvelle collection que tu as lancée, deux premiers titres de nouvelle série originale de documentaires qui s'appelle Les Documenteurs, qui invite les jeunes à démêler le vrai du faux à travers des faits étonnants, des exagérations complètement loufoques, une bonne dose d'humour et un jeu de vérité où le mensonge devient roi. Dans chaque double page, on retrouve 6 affirmations, dont une est fausse. Et on s'amuse. Moi, j'ai eu beaucoup de plaisir à tenter de trouver c'était quoi le mensonge. J'étais meilleure avec les aliments qu'avec les insectes.
3: Ben écoute, chacun ses forces.
2: Ben oui, hein, c'est ça. Et les enfants lisent, observent, doutent, s'amusent, puis découvrent à la page suivante ce qui est faux.
3: Oui.
2: D'où t'es venue l'inspiration des documentaires?
3: En fait, j'ai pratiquement écrit que des romans et du narratif dans le passé. Quand j'ai commencé à m'intéresser aux livres jeunesse, c'est sûr que je suis inspirée par ce que j'observe comme maman, d'abord à la maison, parce que les livres ont toujours été importants. J'ai encouragé mes enfants à lire. J'ai vu aussi qu'avec certains de mes enfants, ben, les romans, par exemple, c'était pas populaire, c'était pas attirant, fallait que j'aille vers autre chose.
2: Surtout pour les garçons, moi, je pense à mes neveux, ils trippent sur tous les documentaires, là, mais les romans...
3: Les BD vont être populaires, les mangas vont être populaires. Bon, c'est rentré chez nous, tout ça. Puis dans le cas de mon petit dernier, Léonard, quand il a appris à lire, donc à l'âge de 6 ans, lui, toutes les petites histoires, le narratif, ça ne l'intéressait pas. Mais c'est un enfant curieux qui avait envie de connaître des informations sur les sujets qu'il passionnait, qui étaient à l'époque la Première Guerre mondiale, le Titanic et l'alpinisme. Donc, des documentaires premiers lecteurs sur ces sujets-là, Amélie, j'en ai pas trouvé. Ben, quel hasard.
2: Pour les enfants, non.
3: Non, puis tu vois, c'est ça, les documentaires que je trouvais sur les sujets qui intéressaient mon enfant étaient beaucoup trop difficiles à lire pour lui. Il était incapable de les lire, il se décourageait, il se tannait. Fait que j'essayais de trouver des documentaires intéressants pour lui. Puis les documentaires premiers lecteurs, l'information n'était pas stimulante intellectuellement pour mon garçon, qui est déjà curieux, qui connaît déjà quand même beaucoup de choses sur les sujets qui l'intéressent. Donc, j'ai essayé de créer un hybride où c'était facile à lire, il n'y avait pas trop de mots. Un nouveau lecteur pouvait s'attaquer à ce genre de livre-là, mais que l'information allait être intéressante, curieuse, stimulante, pour avoir envie de pousser un petit peu plus loin la réflexion. Donc, c'est de là qu'est partie l'idée. Puis par la suite, ben, en cherchant des informations, je devais contre-vérifier et contre-contre-vérifier pour être sûre que c'était vrai ce que je trouvais. Puis j'ai réalisé que pour les enfants, c'était difficile de toujours départager le vrai du faux à cette époque-ci. Parce qu'ils sont beaucoup le nez sur les écrans. Il y a des sites qui communique l'information qui n'est pas nécessairement vérifiée ou vérifiable. Donc, ça devient difficile de s'y retrouver. Et je trouvais intéressant d'introduire un mensonge, en fait, dans les affirmations pour rire, pour que ce soit rigolo, pour transformer l'expérience de lecture en quelque chose de ludique et de positif, mais aussi pour éveiller peut-être l'esprit critique des enfants. Je pense qu'il n'est jamais trop tôt pour leur faire savoir que quand tu lis quelque chose, par exemple, sur Internet, ça ne veut pas dire nécessairement que c'est vrai. Tu dois être éveillé à ça puis faire, ben, je vais faire une petite recherche pour vérifier si c'est vrai, ça. Y a-tu quelqu'un d'autre qui affirme la même chose quelque part? Donc, c'était l'idée d'inclure cette notion-là à travers le documentaire, mais surtout de transformer en une activité agréable. Parce que je pense malheureusement que pour beaucoup d'enfants, les livres sont associés à quelque chose de négatif. C'est du français, c'est dur à lire, j'échoue, j'accroche sur les mots, je stresse, je comprends pas ce que je lis.
2: Mais souvent, c'est que la lecture est associée à l'école. Aux travaux.
3: Oui,
2: on lit pour faire répondre à une question. On lit pour faire un oral en classe. Fait que souvent, c'est associé à l'école, c'est pas associé au plaisir.
3: Donc, moi, je voulais vraiment aller à contre-courant de ça.
2: Oui.
3: Puis, on va se le dire, là, comme parents aujourd'hui, c'est dur de rivaliser avec les écrans, avec des livres. Donc, il faut trouver, je pense, des concepts qui sont novateurs, qui sont stimulants, qui sont drôles aussi, pour attirer l'attention des jeunes. Et je pense que les documentaires répondent bien à ça. C'est un moment d'échange. Il n'y a pas beaucoup de texte dans les pages, donc ça suscite des réactions, des conversations. Si on lit le livre avec un enfant, ben on peut lui demander « Hein? » C'est marqué qu'il y a des coccinelles noires et roses. Est-ce que tu crois ça, toi? Est-ce que tu penses que c'est un mensonge ou c'est la vérité? En as-tu déjà vu? Moi, je pense que c'est ça, le mensonge. Puis là, on lit l'information suivante, puis... Bien là, les points sur le dos de la coccinelle, est-ce que ça représente vraiment leur âge en moi?
2: Hey, moi, j'entendais ça quand j'étais petite, là.
3: Ben écoute, moi, c'est sûr que je suis partie aussi de mythes qu'on entend, qui circulent pour inventer des faux mensonges, pour des fausses vérités, c'est-à-dire des mensonges pour, dans le fond, tester un peu justement ce qu'on entend à gauche et à droite. Puis je voulais que les adultes aient du plaisir aussi à lire. Puis je pense que c'est mission accomplie.
2: Oui, mission accomplie.
3: Justement parce que l'information n'est pas trop le béaba. Dans le fond, concernant, dans le cas des aliments, bon, les différents aliments et des insectes, les bébites qu'on a choisies. J'ai essayé vraiment d'aller vers des faits surprenants pour que nous aussi, on ait du plaisir comme adultes à lire le livre avec nos jeunes.
2: Ben oui, puis c'est des fun facts qu'on peut utiliser dans la vie, puis ça améliore notre connaissance générale. Moi, j'ai eu bien du plaisir à lire ça, là, puis je suis une grande adulte.
3: Ça me fait plaisir d'entendre ça parce que je voulais justement que la lecture de ces livres-là devienne un moment d'échange amusant, complice avec les enfants. Question de leur donner le goût de répéter l'expérience, de lire de nouveaux livres, puis peut-être de tenter quelque chose de plus substantiel éventuellement. Là. Comme ça s'adresse à un jeune public, ben, c'est une belle manière, je pense, de les intéresser là, aux livres.
2: Et là, tu viens de lancer deux livres. En fait, il y a un tome qui s'appelle « Les aliments » qui explore 7 ingrédients du quotidien et qui soulève tantôt des questions scientifiques, tantôt des petits moments délirants. C'est assez rigolo. Le riz, le miel, les œufs, le sel, le sirop d'érable, l'huile et le fromage. Et l'autre tombe, c'est les insectes qui explorent 7 bébites. La coccinelle, la mouche, la luciole, la fourmi, le papillon, le scarabée et le pou. Qu'est-ce qui t'a donné envie d'aborder justement les insectes et les aliments pour commencer? Parce que je présume qu'il va en avoir d'autres, là.
3: Je te confirme. Le troisième est déjà écrit. La publication est déjà prévue l'automne prochain. Ça, j'étais très heureuse parce que je trouvais que c'était un gage de confiance extraordinaire de la part de la maison d'édition Québec-Amérique.
2: Moi, je trouve que c'est une merveilleuse idée que tu as eue. Je vois tout ton génie créatif là-dedans.
3: Puis, il y a aussi la dernière page concernant chacun des insectes et des aliments dont tu as parlé, où là, c'est des mensonges abracadabrants. Parce que, bon, au début, on est sérieux, on donne de l'information véridique. Ensuite, on annonce quel est le mensonge. Puis après ça, on s'éclate. Là, on peut s'amuser à dessiner des mensonges puis à en inventer des fous. Puis écoute, je pense qu'il y a un potentiel incroyable pour une collection comme celle-là. Pourquoi j'ai commencé par les aliments et les insectes? Je voulais commencer avec quelque chose qui était tangible pour les enfants, quelque chose qu'ils connaissent, et leur prouver que c'est pas parce que tu manges des carottes tous les jours que tu les connais véritablement, par exemple. Donc, je voulais vraiment montrer que les objets du quotidien, les bébites qu'on côtoie sont fascinantes puis méritent qu'on s'y attarde. Puis on se le cachera pas non plus. Je pensais beaucoup aux enseignants aussi dans les écoles en préparant cette série-là. Je pense que ce sont des sujets qui vont être abordés dans les cours de sciences. Ça peut être utilisé en français, bien sûr, pour s'amuser à créer des mensonges. Et là, d'ailleurs, je me permets de te faire un petit aparté, mais j'ai fait un projet dans les 5 dernières semaines dans une école fabuleuse, l'école Saint-Joseph sur la rive sud de Montréal, avec les documentaires. Les jeunes ont inventé, ont créé de A à Z un documentaire sur l'environnement.
2: Wow!
3: Ce sont les enseignants du deuxième cycle, troisième, quatrième année qui m'ont proposé ce projet-là. Puis on a eu du plaisir, écoute, à inventer des mensonges, à les dessiner, mais aussi à faire la recherche sur tous les sujets, parce que là, c'était l'environnement, notre thème. Ils ont choisi des sujets comme le recyclage, le compostage, l'impact de l'humain, les végétaux, etc. Écoute, ça a été une aventure extraordinaire et je me rends compte à quel point les livres sont des outils, les livres jeunesse sont des outils fabuleux pour mettre sur pied des projets, pour stimuler les jeunes, pour les intéresser à la nouveauté, leur faire découvrir aussi des aspects d'eux qu'ils ne connaissent pas. Quand j'ai lancé le projet, là, bon, il y avait peut-être 120-130 enfants environ d'inclus dans ce projet-là. Il y en a beaucoup, je sentais un petit peu de résistance à faire de la recherche sur la pollution, ça me tente pas tant. Mais ces enfants-là, quand on est embarqué dans « là, faut inventer des mensonges » et qu'ils pouvaient utiliser leur créativité et que leur mensonge a finalement été retenu par les amis de la classe quand on a voté pour le meilleur. Écoute, la fierté que ces enfants-là avaient, c'était fabuleux. Et ça permettait de montrer qu'un livre, ce n'est pas juste de l'écriture. Un livre, c'est un univers qu'on imagine dans notre tête. C'est les folies auxquelles on pense. C'est la créativité qui se met en action. Puis ça, si on développe ça chez nos enfants, si on leur montre qu'ils ont ces outils-là à l'intérieur d'eux, puis qu'on les invite à l'utiliser, on va avoir une meilleure société. Parce que la créativité, c'est pas juste dans les arts, c'est dans tous les domaines. C'est ça qui permet d'innover la créativité. Donc écoute, ça a été pour moi un projet fabuleux avec la complicité de ces enseignantes-là à l'école de créer un documentaire. Et ça me montre le potentiel de ce livre-là dans les écoles aussi.
2: Et t'as même fait, je crois, une fiche pédagogique qui accompagne chacun des albums, là.
3: Absolument. Puis je le demande à mes maisons d'édition pour chacun des livres que je fais parce que je pense que les écoles sont un vecteur important entre les artistes et les jeunes. Parce que c'est pas vrai que ce sont tous les enfants qui ont accès aux livres à la maison. C'est pas vrai que ce sont tous les enfants dont les parents s'intéressent à la lecture. Et on sait à quel point c'est primordial. En février, là, on célèbre les journées de la persévérance scolaire. C'est prouvé que dans le parcours scolaire d'un enfant, s'intéresser aux livres, être capable de lire adéquatement, ça fait une énorme différence. Même en mathématiques, il faut être capable de le lire, le problème, pour le résoudre. Donc, le français, c'est vraiment important. Puis je pense que les écoles doivent mettre les jeunes en contact avec les auteurs d'ici, avec les livres d'ici, parce qu'effectivement, à la maison, c'est pas toujours le cas. Puis on a beau dire, il y a les bibliothèques publiques, ça coûte rien, on peut emprunter des livres, mais il y a beaucoup de gens qui n'ont pas le réflexe d'y aller. Mm-hmm. Je pense entre autres à des immigrants qui travaillent déjà tellement fort pour s'acclimater à notre société, qui n'ont peut-être pas les heures de loisirs qu'on a aussi pour aller à la bibliothèque. Donc, il faut penser à eux, et l'école, à ce moment-là, devient un maillon là, entre les auteurs et les enfants, c'est sûr et certain.
2: Et moi, je veux pas qu'on oublie de parler de l'illustratrice de tes livres.
3: Oh, Laurie Forêt, oui!
2: Comment s'est fait la collaboration avec Laurie? Parce que je trouve que ses images apportent beaucoup au livre.
3: Je la trouve extraordinaire. Quelle jeune femme fabuleuse qui a un humour savoureux et qui bonifie, je trouve, mes textes avec chacune de ses illustrations. La vérité, c'est que c'est Québec-Amérique qui m'a proposé de collaborer avec elle. Étant donné qu'on voyait le projet sur le long terme, on voyait vraiment une collection qui allait pouvoir se déployer d'année en année avec de nouveaux titres. On a choisi une jeune illustratrice dans la force de l'âge et qui est rafraîchissante comme tout, qui est très présente aussi. Ça, je pense que c'est chouette pour les jeunes. Laurie, elle se déplace dans les salons du livre. Elle vient faire des dédicaces. Donc, ils auront l'occasion de la rencontrer. Puis, elle a cette manière de dessiner de grandes fresques où il y a plein de petits détails à observer. Et je pense que quand on lit, relit et re-relit le livre, on découvre de petits trésors au fil des pages. Je suis très, très heureuse de cette collaboration-là.
2: Ben bravo, parce que c'est vraiment un très, très beau duo. Si tu me permets, José, on s'arrête et au retour, je veux qu'on parle de tes coups de cœur littéraires.
3: Absolument.

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2: On est maintenant rendu au segment d'écoute cœur littéraire de mon autrice invitée de la semaine, José Bournival. Et qu'est-ce que tu as envie de présenter comme coup de cœur aux auditeurs?
3: Écoute, je tire dans toutes les directions. J'ai pris des livres qui m'ont marqué personnellement dans la dernière année pour différentes raisons. Et je vais commencer avec « La révolution des identités de genre enfin expliquée » de Michel Doré. C'est aux éditions Trécaré. Ça a été publié en 2024. Je l'ai lu à la sortie. Et ce livre-là a été salvateur pour moi comme maman.

0: J'ai eu un réel plaisir, un réel contentement à lire ce livre-là, parce que je trouve que Michel Doré explique bien les différents concepts, les différentes nuances, explique ce que vivent les jeunes aujourd'hui, pourquoi ils se donnent cette fluidité-là dans leur identité, entre autres, ou dans leur préférence sexuelle. En tout cas, moi, j'ai beaucoup, beaucoup appris. Je pense que c'est une référence qui est claire et accessible pour les parents, pour les grands-parents qui veulent comprendre la nouvelle génération.
1: Même pour des enseignants, des fois.
0: Oui, absolument.
1: Pas trop, là.
0: Et je trouvais qu'il y avait une perspective qui était très nuancée parce que, effectivement, tout n'est pas blanc, tout n'est pas noir. Il y a beaucoup de zones grises. Mais surtout, le livre favorise, je trouvais, une écoute ou un dialogue qui est empathique, au lieu de s'opposer, de dire que c'était pas de même dans notre temps, que il y a vraiment une approche de je vais vers toi pour mieux te comprendre, et c'est un peu ça dans le fond que le livre a fait pour moi, me permet de mieux comprendre cette réalité là. Donc c'est une lecture qui peut être utile pour les parents, pour les éducateurs, qui nous permet de comprendre un peu ce que vivent les jeunes aujourd'hui. Moi j'ai beaucoup beaucoup aimé. Donc c'est La révolution des identités de genre enfin expliquée de Michel Doré, et c'est chez Trécaré.
1: D'accord. Le deuxième que tu veux présenter?
0: Le deuxième, écoute, il a croisé ma vie dans les dernières semaines par hasard. En fait, je travaille un projet à l'heure actuelle avec Naître et Grandir, avec qui je collabore depuis très longtemps. Naître et Grandir qui a pour mission d'outiller les parents pour élever leurs tout-petits. Et nous préparons des capsules de bibliothérapie. Moi, je trouve ça formidable d'utiliser les livres pour aborder des sujets sensibles avec les enfants. C'est une porte d'entrée fabuleuse. Et on a une capsule sur le deuil. Et évidemment, quand on pense au deuil que peuvent traverser les tout-petits, ben, il y aura évidemment la perte d'un grand-parent, la perte d'un parent, la perte d'un animal de compagnie aussi. Mais moi, j'ai déjà fait une fausse couche. Et Clémentine, mon aînée, qui avait 3-4 ans à l'époque, posait beaucoup de questions. Elle a été très troublée par ça. Hein? Pendant 9 mois, pratiquement, on prépare l'enfant à l'arrivée d'un petit frère ou d'une petite sœur. Et finalement, le bébé n'arrive jamais. Il y a beaucoup de questions, il y a beaucoup d'incompréhensions. Alors, je voulais vous parler de ce livre que j'ai découvert, que je trouve d'une beauté incroyable. Ça s'intitule « Je t'aimais déjà ». C'est d'Andréanne Cyr et de Bérangère Delaporte. C'est aux éditions Les 400 coups. C'est un livre qui a été publié en 2021. Donc, ça date de quelques années, mais je le trouvais intéressant parce que je n'ai pas trouvé d'autres livres qui abordent justement la fausse couche ou le décès néonatal d'un enfant, mais du point de vue d'un tout petit. Donc, l'histoire nous présente un enfant qui se prépare à l'arrivée d'un bébé dans la famille. Il est excité. Il choisit déjà des livres qu'il va pouvoir lui lire. Il apprend des tours de magie pour lui faire ça. Un jour, papa et maman quittent pour l'hôpital et là, ça y est, le bébé va revenir. Et finalement, papa et maman reviennent seuls. Et là, on voit dans le fond tout le questionnement que l'enfant peut traverser. Et ce que j'aimais aussi, c'est que ça se termine de manière lumineuse en disant qu'on garde finalement le souvenir des gens qu'on a aimés, même si on ne les a pas rencontrés. C'est très, très beau. Donc, j'ai envie de pleurer en vous en parlant, mais je trouve que c'est un outil précieux pour les familles qui peuvent traverser ce genre de moment-là. Donc, ça s'intitule « Je t'aimais déjà » d'Andréanne Cyr et Bérangère Delaporte. Et c'est aux éditions Les 400 coups.
1: Wow! Et le troisième?
0: Je ne l'ai pas lu encore, mais je vous le vends déjà. C'est le livre « Indécente » de Nathalie Anneroy. Nathalie Anneroy.
1: Elle est venue la semaine passée à l'émission.
0: C'est vrai! Écoute, j'ai acheté le livre, je ne l'ai pas encore reçu, je ne l'ai pas encore lu, mais j'ai découvert Nathalie Anneroy dans la dernière année avec son livre « Jouissive » qui a été publié aux éditions Québec-Amérique. Je suis tombée en amour avec l'écriture de cette femme-là, avec son honnêteté. Bon, il faut comprendre que « Indécente », son nouveau livre, c'est un recueil de nouvelles érotiques. Mais ce que j'aime, en fait, c'est drôle parce que
1: ça... Elle va dans toutes les directions.
0: Oui, et c'est toujours une sexualité positive et assumée. C'est ce que je trouve beau dans son écriture. Il n'y a pas de malaise, il n'y a pas de tabou. Je trouve que c'est très libérateur comme lecture. Et c'est très excitant aussi. Je trouve qu'elle a une manière d'amener les sujets qui est très crédible. Ça fait pas vieux film porno des années 80, là, avec l'histoire, on s'en fout, on veut juste arriver au sexe. C'est pas ça. Il y a toute la psychologie des personnages féminins qui mise de l'avant aussi. L'attente, les intentions, le désir qui monte. Je trouve qu'elle a une écriture fabuleuse. Alors, j'ai hâte de le lire. Celui-là, Indécente, donc de Nathalie Hanoi chez Québec Amérique. Nouvelle publication. Mais si vous avez la chance de mettre la main également sur Jouissive, qui était aussi un livre de recueil érotique qu'elle a publié en 2024, si je me souviens bien, ben, je vous le recommande. Celui-là, je l'ai lu puis j'ai vraiment adoré.
1: D'accord. Et le petit dernier?
0: Le petit dernier, c'est un essai.
1: Ah.
0: Oui, c'est un livre que j'ai découvert cet automne qui s'intitule « Marche au pays réel » de Samuel Lalande Marcon. C'est publié chez XYZ. Il est classé comme essai, mais la vérité, là, Amélie, c'est que ça se lit pratiquement comme un roman. Samuel, c'est un grand sportif et il s'est donné comme défi de traverser le Québec du point le plus au sud jusqu'au point le plus au nord, en vélo et à ski. Donc, c'est une expédition de plus de 3000 km qu'il a effectuée. Puis ce qu'il voulait voir, en fait, c'est comment on habite notre territoire. Donc, au-delà de l'exploit physique qui est quand même surprenant puis qui nous garde en haleine, on veut continuer de savoir ce qui va lui arriver parce que tout ne s'est pas bien déroulé, évidemment. C'était en plein hiver, il faisait fret. Écoute, c'est hallucinant de voir les défis qu'il a dû relever pour faire ce périple-là. Mais c'est surtout la réflexion profonde sur comment on habite notre territoire qui est intéressante, je trouve. Il s'intéresse entre autres à la toponymie des lieux. Il précise que les Premières Nations ont une façon de nommer les choses qui est tellement plus poétique et intéressante que les noms que nous, on peut donner, par exemple. Alors, il y a une réflexion vraiment importante. Puis ce livre-là propose autant des références historiques, littéraires qu'humaines. Ça nous fait voyager. On sent le paysage. Et d'ailleurs, il y a eu un film qui a été fait de cette expérience-là qui s'appelle également « Marche au pays réel ». Je vous conseille le livre. Vraiment, j'ai adoré. Samuel Lalande-Marcon, c'est publié chez XYZ.
1: Et moi, j'ai envie de te demander, dans ta vie aussi chargée,
0: oui,
1: d'écriture, d'enfants, de travail, est-ce que tu arrives à lire?
0: Beaucoup moins qu'avant. Souvent, mes lectures vont être liées au travail, justement. Mais la vérité, c'est que dans la dernière année, à ta suggestion d'ailleurs, Amélie, j'ai commencé à écouter des livres audio. Et c'est ça qui me permet de rester branchée à la majorité des nouveautés que je vais lire, parce que je peux faire ça pendant mes déplacements en voiture, en faisant la vaisselle ou en m'entraînant. Donc, c'est ce qui me permet de rester en contact avec les auteurs d'ici, que j'aime d'amour, mais effectivement, ça prend moins de place maintenant dans mon horaire qu'à une certaine époque. Mais tu sais, je me dis un jour, je vais être à la retraite, je vais avoir le temps aussi. Fait que j'accumule encore beaucoup de livres chez moi. Ma pile de livres à lire est assez impressionnante, je te dirais.
1: Mais quand les enfants vont être plus vieux, là, tu vas peut-être avoir un peu plus de temps pour toi, pour ça.
0: Oui, tout à fait. Non, puis j'essaie vraiment, depuis un an ou deux, de revenir à la lecture, ne serait-ce que parce que je veux que mes enfants me voient lire.
1: Mm-hmm.
0: Je veux qu'ils voient que c'est un loisir qui est intéressant, qui est accessible, qui est agréable. Maman le fait, donc ça doit être bon.
1: On a envie de te suivre là-dedans.
0: Yeah!
1: Merci pour les belles suggestions, Sarah, puis pour la chronique littéraire, et on se retrouve pour la conclusion de l'émission.
0: À tout de suite.

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1: C'est maintenant temps de la chronique littéraire en compagnie de Marie Lavoie. Bonjour, tu vas bien?
2: Ben oui, bonjour Amélie. Oui, je vais très bien, et toi?
1: Oui, et on commence ce mois-ci avec Fais le bon choix de Valérie Fontaine avec les illustrations de Zoe Robertson, publiées chez Bayard Canada.
2: Ah, ça c'est un petit coup de cœur. Alors ce livre-là propose deux histoires différentes, puis ça nous permet d'explorer la portée des choix qu'on fait. Alors, c'est une journée de neige à l'école. Sur la cour de récréation, un garçon et ses copains inventent un jeu de ballon neige. Le garçon décide de frapper le ballon très, très fort. Le ballon atterrit alors sur la tête de l'enseignante. Alors, tout déboule. L'enseignante tombe. Elle écrase les bonhommes de neige des autres élèves. Tout le monde se met à pleurer. Les larmes forment des rivières et ça gèle. Tout le monde est pris dans la glace. On doit appeler les pompiers. Ouf! Le garçon alors se pose la question. Qu'est-ce qui serait arrivé si j'avais fait un autre choix? Ben, c'est justement ce qu'on découvre en tournant l'album de côté. Le même garçon, sur la même cour de récréation, au lieu de frapper le ballon de toutes ses forces, réfléchit et fait plutôt une passe à son ami. La suite est tout aussi rocambolesque, puisqu'ils inventent ainsi un nouveau sport qui se rendra même aux Jeux olympiques. Cet album-là m'a vraiment amusée, puis je trouve que c'est un duo autrice-illustratrice qui est savoureux, qui est efficace, plein d'humour. Le fait qu'ils exagèrent, là, qu'elles exagèrent, c'est très, très drôle. Alors, je vous le suggère, c'est d'âge scolaire, là, à partir de 5 ou 6 ans.
1: On rappelle le titre « Fais le bon choix » de Valérie Fontaine et Zoe Robertson aux illustrations, publié chez Bayard Canada. On poursuit maintenant avec « Yuka et Kimik » de Isabelle Larouche, illustrée par Tara Miller. C'est publié chez Québec-Amérique dans la collection « Petit pouce ».
2: Alors...
1: « Petit pousset », excusez-moi.
2: Ouais. Alors, l'autrice Isabelle Larouche, elle, elle a enseigné dans les communautés autochtones du Québec. Puis cette collection-là a comme pour mission de faire découvrir les communautés autochtones. Alors, celle-ci, cette histoire-ci, ça passe au Nunavik. Yuka, un jeune garçon de 8 ans, trouve une chienne et sa portée de jeune chiot cachée sous une maison du voisinage. Il se prend d'affection pour les chiots, il en prend soin et il leur apporte de la nourriture tous les jours. Le propriétaire des chiots lui en offre un petit husky aux yeux bleus que Yuka surnomme Kimik. Yuka et Kimik deviennent vite inséparables, puis avec patience, Yuka commence à s'entraîner avec son chien pour peut-être un jour participer à une grande course de traîneau. Ben alors, la relation entre un chien et un enfant, ça touche une corde sensible. Les illustrations nous montrent comment le petit Kimik peut être si mignon. Alors, à travers ce petit roman, les lecteurs peuvent découvrir la vie des enfants du Nunavik, la nourriture, les coutumes, l'école. Le récit est ponctué de mots en Inuktitut pour lesquels il y a un lexique à la fin. Moi, je le suggère vers 7 ou 8 ans.
1: On rappelle le titre « Yuka et Kimik » de Isabelle Larouche, illustré par Tara Miller, chez Québec-Amérique, dans la collection « Petit pousset ». Et l'on poursuit avec La maison cachette de Erika Soucy et Geneviève Bigé, publiée à la Pastèque.
2: Ça, c'est une bande dessinée où une petite fille de 8 ans et son frère et sa maman quittent la maison familiale, aidés par leur tante et leur oncle en pleine nuit pour trouver refuge dans une maison cachette, une maison qui protège de la chicane et de la violence. C'est une maison qui accueille, puis où on peut pleurer, on peut se reconstruire et même parfois célébrer des anniversaires avec des petits moments de joie. Ce livre parle de violence conjugale, mais ça l'aborde avec délicatesse, pudeur puis espoir. Ça peut aider à accompagner des enfants qui vivent cette situation. Les illustrations sont superbes puis deviennent de plus en plus claires à mesure que l'espoir renaît. On le suggère aux lecteurs de 8 ans et plus.
1: On rappelle le titre « La maison cachette » de Erika Soucy, illustrée par Geneviève Bigé, publiée à la Pastèque. Et là, on y va avec 11 récits de solidarité main tendue sous la direction de Nicolas Danson et Céline Comtois, illustrés par Niti Marcel Mouette, publié chez Bayard Canada.
2: Alors, il s'agit d'un recueil de 11 récits écrits par des personnalités qui sont connues, qui à un moment de leur vie se sont senties vues, reconnus avec leurs différences parce qu'une personne ou un groupe leur a tendu la main. Leurs différences peuvent être une différence de genre, de couleur, d'handicap, de santé, d'orientation sexuelle, de spiritualité, de santé mentale. Tous les récits sont inspirants. Je vais vous donner deux exemples. Dans son récit, Simon Boulris, lui, nous raconte qu'à l'école, il aimait l'excitation des exercices de feu et que justement, lors d'un de ses exercices, en plein chaos, il est tombé. Puis c'est Marc-André, un garçon qui se moquait souvent de lui en lui disant « Tu chantes comme un gay ». Marc-André, ce jour-là, lui a tendu la main pour que lui, Simon, ne soit pas piétiné puis qu'il survive lui aussi. C'est touchant. Alors, Luca Lesileg Patuelli, lui, aimait l'énergie des cercles de breakdance. Il savait qu'il pouvait pas danser comme les autres à cause de son handicap. parce que lui, il utilise des béquilles pour marcher. Mais il y a deux élèves cool de l'école qui, voyant son intérêt, l'ont invité en lui disant qu'il pouvait utiliser ses bras au lieu de ses jambes pour danser. Et c'est comme ça que le danseur Lazy Legs est né. J'ai regardé sur Internet, là, je l'ai cherché, puis je l'ai vu.
1: Oui.
2: Absolument, c'est très beau de voir ça. Alors, ce livre-là, il est inspirant. Ça nous invite à la solidarité, à l'inclusion, puis à la reconnaissance de la place de chacun. On le suggère à partir de 12 ans.
1: On rappelle le titre « 11 récits de solidarité main tendue » sous la direction de Nicolas Danson et Céline Comtois, illustré par Nitti Marcel Mouette, publié chez Bayard Canada. Et là, on y va avec « Va chercher ta sœur » de Jean-Baptiste Druon, publié chez Les 400 coups.
2: Cet album-là, c'est le troisième titre d'une série sur les aventures de Graham. Mais même si on n'a pas lu les albums précédents, on peut facilement trouver du plaisir avec celui-ci. Alors, maman envoie Sarah chercher du pain. Mais comme celle-ci tarde à revenir, ben, maman demande à Graham, son grand frère, d'aller la chercher. Au village, Graham retrouve Sarah et à la boulangerie, ils rencontrent ensemble Sylvie, la fille de la boulangère, qui, elle, doit aller chercher du chocolat. Alors, sur le chemin, le trio rencontrera des tunnels, vont tomber dans des trous, fera face à des crocodiles, à un scorpion, un lombric. Ouf! Avec toutes ces aventures, est-ce que Graham et Sarah vont réussir à rapporter du pain à la maison? C'est un album qui est rempli de fantaisie, le texte est humoristique, puis les illustrations sont pleines de tendresse. À partir de 5 ans.
1: Moi, j'avais lu les deux premiers, mais j'avais beaucoup
2: aimé.
1: T'avais
2: aimé ça?
1: C'est chouette.
2: Ouais, c'est un bel album.
1: On rappelle le titre « Va chercher ta sœur » de Jean-Baptiste Druon, publié chez Les 400 coups. On poursuit avec « Séparé mais égaux » enquête sur la ségrégation scolaire au Québec de Christophe Allaire-Sévigny, publié chez Luxe.
2: Ah, alors ça, c'est un livre coup de poing, OK? L'auteur de cet essai, il est sociologue, il est prof, puis il est parent. C'est avec tous ces chapeaux-là qu'il fait enquête sur notre système scolaire qu'on qualifie souvent d'école à trois vitesses, c'est-à-dire le privé subventionné, le public à projet particulier et le public régulier. Dans ce système, les chances d'un élève d'être admis dans un programme sélectif du privé ou du public sont influencées par les ressources de ses parents. Avec des interviews, des témoignages d'élèves, des exemples concrets et sa propre expérience, l'auteur nous fait comprendre qu'à l'intérieur d'une école secondaire publique, les élèves sont séparés et que la mixité sociale est pratiquement nulle. On saisit bien l'impact de cette séparation entre les élèves des projets particuliers et ceux du régulier. Cette séparation que l'auteur nomme ségrégation entraîne discrimination, différenciation sociale, inégalité et aliénation. Les élèves qui se retrouvent au régulier sont pour la plupart du temps issus de milieux où on a moins de moyens financiers et où le capital culturel est souvent plus faible. Mais comment on en est arrivé là? L'auteur y répond en retournant à la situation qui prévalait dans les années 50. Les Québécois étaient peu scolarisés et ceux qui l'étaient étaient des jeunes issus de l'élite. À ce moment-là, ils fréquentaient les collèges classiques catholiques. Donc, avec la Révolution tranquille, le rapport parent et la création du ministère de l'Éducation, les acteurs importants de cette époque-là, comme Paul Gérin-Lajoie, Jeanne Lapointe ou Guy Rocher, entre autres, avaient la vision et la préoccupation de créer une école égalitaire qui offrirait les mêmes chances pour tous. Lors de la création du ministère de l'Éducation, il était question de mettre fin au financement des écoles privées qui étaient les collèges classiques. Mais la pression des institutions religieuses catholiques a eu raison de ses bonnes intentions. Et c'est ainsi qu'on est resté avec des écoles privées subventionnées. Aussi, au début des années 80, les commissions scolaires, soucieuses de retenir leur clientèle, se sont mises à créer des projets pédagogiques particuliers. Le ski études, le PEI, la santé globale, musique, etc. L'école est alors devenue un bien de consommation qui s'est éloigné du but de servir le collectif. À ce propos, voici les paroles de Guy Rocher, citées par l'auteur. « Nous sommes revenus à un système scolaire injuste. Le grand principe de l'égalité d'accès à l'éducation n'existe plus. C'est aussi simple que ça, malheureusement. On revient à une société qui accepte les inégalités, comme c'était le cas en 1950. Une société qui accepte qu'une partie de la population moins favorisée, qu'elle soit de souche ou immigrante, n'ait pas les mêmes chances. C'est comme si on reniait tout le travail qui a été fait par la Révolution tranquille à l'époque, ainsi que tous ceux et celles qui y ont contribué dans les institutions, dans le gouvernement et dans les collèges. Pour moi, il y a trahison. » La question que pose le livre, c'est est-ce que l'État doit reproduire les différences de classe ou favoriser plutôt l'égalité des chances pour ne pas reproduire les inégalités sociales? L'auteur ne propose pas de solution, mais on comprend bien que les enjeux dépassent les choix individuels. En aucun temps, il ne blâme les parents qui veulent toujours le mieux pour leurs enfants. Les changements devront être d'abord des changements au cœur du système. Ce livre-là, pour moi, c'est un livre précieux, c'est percutant. Ça compte seulement 170 pages. La lecture est fluide, c'est accessible. Moi, je pense que tout le monde devrait le lire, surtout si on est préoccupé par l'avenir du Québec.
1: Hey, tu me donnes vraiment envie de le lire. Ça s'intitule « Séparés, mais égaux en quête sur la ségrégation scolaire au Québec » de Christophe Allard-Sévigny, publié chez Lux. Et on y va avec « Je ne suis pas là où vous croyez » de Évelyne Marcel-Denot, publié chez Quai numéro 5.
2: Dans ce roman, la narratrice prend la parole pour prendre le pouvoir sur son histoire en la racontant elle-même, puis ainsi sortir de son invisibilité. La narratrice est une femme ordinaire, solitaire, qui se dit elle-même invisible. Elle est sténographe, c'est-à-dire qu'elle transcrit pour des avocats les témoignages faits aux inspecteurs de police. Elle transcrit surtout des enquêtes qui portent sur les abus et les violences sexuelles. Tous ces témoignages l'ont poussée à écrire un roman où elle veut inverser les rôles, c'est-à-dire vaincre l'abuseur et l'humilier. Dans ce roman qu'elle écrit, elle brosse le portrait d'un homme narcissique et abuseur. Alors, vous comprenez que dans le roman que je lis, il y a la narratrice raconte qu'elle-même écrit un roman. Mm-hmm. Okay? Alors, ce roman le roman qu'elle écrit s'appelle L'Homme. Elle le publiera sous un pseudonyme. Contre toute attente, son roman connaîtra un très, très grand succès, puis tout le monde voudra connaître c'est qui a écrit ce roman-là. Mais elle tient à ce moment-là, à demeurer inconnue. Là, le roman, il n'est pas du tout linéaire. On retrouve plein d'éléments à l'intérieur, comme des entrevues de la sténographe, des extraits du roman L'Homme, les hésitations puis les choix de la narratrice quand elle écrit son roman, la mort d'une instagrammeuse, l'enquête de la narratrice sur la mort de l'instagrammeuse, des récits de son enfance, sa correspondance avec l'éditrice, un cancer, le viol, une éviction, un changement de genre. Mais malgré tout ça, on ne s'y emmêle pas. Puis on suit l'intrigue facilement. Ce qui m'a intéressée, c'est surtout dans l'accès qu'on a à la voix intérieure du personnage, la narratrice. On dit de ce roman qu'il s'agit d'une enquête féministe. Moi, j'ai été surprise par le personnage parce que c'est pas une femme libre et affranchie. C'est plutôt une femme aliénée qui tente avec beaucoup d'hésitation de prendre sa place, de récupérer sa voix et son propre pouvoir grâce à l'écriture puis à l'imagination. Bref, ça a été une bonne lecture.
1: On rappelle le titre « Je ne suis pas là où vous croyez » de Évelyne Marcel-Denot, publié chez Quai numéro 5. Merci beaucoup, Marie, pour les belles suggestions.
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1: On est déjà rendu à la conclusion de l'émission avec mon autrice invitée de la semaine, Josée Bournival. Et Josée, il y a une exposition familiale ludique interactive, Chapeau bas aux cultures,
4: oui,
1: qui est présentée jusqu'au 29 mars à la bibliothèque Muriel Anne Brown à Longueuil.
4: Ça, c'est un beau projet qui a débuté en fait par une médiation dans la population. Moi, c'est un outil que je veux utiliser de plus en plus, la médiation, aller à la rencontre des gens. Parce que comme auteur, on a des idées, on a une vision du monde, mais quand on va à la rencontre des autres, qu'on voit leur point de vue, leur manière de vivre les choses différemment, c'est très nourrissant, je trouve. Alors, j'ai fait des ateliers avec des adultes nouveaux immigrants, nouvellement arrivés, ou de longue racine, qui étaient ici depuis longtemps, pour qu'ils me parlent de leur vécu, du vivre ensemble interculturel, comment ils le vivent. Et ça a donné naissance à un livre jeunesse de théâtre de lecteurs qui s'appelle SOS Sombrero, qui est publié chez Dominique et compagnie. Et en parallèle de l'écriture du livre, j'ai mis sur pied une petite exposition qui est présentée là, depuis l'automne dernier dans les bibliothèques de Longueuil et qui présente, dans le fond, le processus de création du livre. Donc, à partir des ateliers, je suis allée aussi dans une école rencontrer des jeunes pour faire lire le texte, pour voir un peu leur impression. Et cette histoire-là, c'est l'histoire de quatre chapeaux qui se rencontrent dans la soute à bagages d'un avion. Puis Amélie, quand je l'ai fait lire à des enfants la première fois, c'était une classe multiethnique. Il y avait des enfants qui venaient de partout à travers le monde. Et il y avait un petit Colombien qui a joué le rôle de Sombrero. Et il était tellement fier parce que j'ai mis une réplique en espagnol. Il m'a dit, ça, c'est mon chapeau parce que c'est ma langue. Puis, il y a aussi Fez, qui vient du Moyen-Orient, si on veut, comme chapeau. Et il y avait une jeune fille turque qui m'a dit, moi, l'été dernier, je suis allée dans mon pays, je l'ai vue. Puis, elle était fière de jouer ce personnage-là. Écoute, ça m'a bouleversée de voir à quel point les choix qu'on fait comme créateurs sont importants. La représentativité, que les jeunes puissent se retrouver dans nos livres. Écoute, ça a été une aventure extraordinaire. Donc, si vous voulez découvrir un peu les dessous de cette écriture, de cette écriture-là, de ce livre-là, bien, il y a effectivement l'exposition Chapeau bas aux cultures qui est présentée jusqu'à la fin février à la bibliothèque Muriel Anne Brown. C'est la dernière bibliothèque qui est prévue pour l'instant, mais j'espère faire voyager cette exposition-là, entre autres dans les maisons de la culture à Montréal. J'aimerais vraiment
1: beaucoup. C'est pas fin mars? Moi, j'avais fin mars.
4: Oh, ça se peut que je me trompe. Alors, quelle date avais-tu, le
1: 29 mars.
4: Alors, c'est le 29 mars. On va se fier sur toi.
1: D'accord. Et tu as aussi un beau projet d'écriture avec Gilbert Lachance, projet MyMo, M-O-T-S, et My Maux, M-A-U-X.
4: Oui, mais tu vois, c'est un autre projet de médiation pour lequel j'ai obtenu un soutien du Conseil des arts et lettres du Québec. Donc, ce que je souhaitais faire, c'était écrire un livre jeunesse qui allait s'adresser aux 10 ans et plus, un livre où un jeune personnage allait avoir des problèmes de santé mentale. Et c'est sûr que j'aurais pu me fier à ce que moi j'ai vécu quand j'étais adolescente, mais je trouve que les jeunes vivent dans une société très différente de celle que j'ai connue. Donc je me suis dit, je vais aller à leur rencontre. Et j'ai trouvé une enseignante, Mme Annie Gravel, à l'école secondaire de Mortagne, qui a accepté de me recevoir dans ses groupes, deux groupes multi-arts, donc des élèves qui aiment créer. Et je leur ai demandé leur participation pour d'abord me partager leurs mots, M-A-U-X. Donc qu'est-ce qui les trouble, qu'est-ce qui les rend anxieux, quelles sont les difficultés qu'ils traversent. Je voulais m'inspirer de ça pour créer la trame de fond de mon livre. Et suite à ça, j'ai eu la chance d'avoir un partenaire dans cette aventure-là qui est l'Hélène Biscotte de Saint-Bruno-de-Montarville. Ils m'ont fourni tout le matériel nécessaire pour que je puisse apprendre aux enfants à crocheter et qu'on puisse faire une courte pointe collective. Une courte pointe, c'est l'assemblage de plein de petits carrés. Donc, chaque carré représente un enfant, puis on fait comme une grande toile, un grand filet social tous ensemble, une belle grande courte pointe qu'on est en train de faire présentement, qui va représenter dans le fond la solidarité puis l'entraide les uns aux autres. Et moi, ben là, je vais écrire le livre. Je suis rendue là, je suis rendue à l'étape donc de commencer l'écriture du livre, mais je voulais une expérience qui allait être vraiment immersive. Et comme ça va parler de l'importance d'avoir une bonne santé mentale puis de prendre soin de sa santé mentale, je me suis dit, hey, pourquoi pas ajouter au livre une bande sonore originale? On dit que la musique adoucit les mœurs, elle fait du bien à l'âme, donc ça va aussi avec le désir de prendre soin de soi. Et Gilbert Lachance, qui est un pianiste extraordinaire, a accepté de se joindre à l'aventure. Il est en train de composer présentement. J'ai déjà entendu une pièce. Il est en train de composer une bande originale pour le livre. Donc, il va y avoir des codes QR à l'intérieur du livre, à chaque chapitre, où on va pouvoir aller entendre finalement de la musique pour accompagner notre lecture. Donc, tu vois, c'est encore un superbe projet. Puis, je lance l'invitation parce que je me cherche les partenaires financiers à l'heure actuelle, parce que je veux faire encore une fois, une exposition avec tout ça, mais une exposition d'une belle ampleur. Donc, je me cherche des partenaires qui ont à cœur la santé mentale des jeunes. Appel lancé à tous, si jamais ça vous intéresse, si vous êtes entrepreneur et que vous aviez envie de me joindre à moi, vous pouvez me contacter sur mon site Internet.
1: Site Internet ou sinon via les réseaux sociaux, je présume?
4: Absolument, je suis facilement accessible. Donc, josebournival.com pour le site Internet, puis José Bournival, autrice sur les médias sociaux.
1: Bien, merci beaucoup, José, d'être dans l'émission.
4: Merci infiniment. Je reviens quand tu veux.
1: Avec plaisir et on invite les gens à se procurer tes deux documentaires, un sur les insectes et l'autre sur les aliments. Merci beaucoup à la maison. Passez une excellente semaine. Je vous retrouve la semaine prochaine pour une autre émission. Et entre-temps, vous pouvez nous suivre via Facebook, Instagram et sur toutes les plateformes de podcast. Bonne semaine. À la semaine prochaine.
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10: 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Pour plus d'informations, écrivez à Serena Hou à engagement@ccgh.ca ou composez le 782-414-0387. 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

0: je vous le recommande grandement. C'est un grand roman que j'ai adoré.
1: J'ai beaucoup aimé l'originalité de la thématique. Ça fait du bien. Ça fait un petit vent de fraîcheur de lire là-dessus. J'ai clenché ça en deux jours. Là.
2: Même si je l'ai lu deux fois, la troisième, j'ai encore le goût de voir des images. Donc, c'est un très, très, très beau livre.
3: Toujours aussi excellent.
4: Oui, très, très bonne lecture.
3: C'est un de tes coups de cœur. Hein?
5: Oui, c'est un coup de cœur. C'est vraiment un beau roman.
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3: Bien le bonjour, ici René Cochot, toujours aussi heureux d'être aux commandes de cette émission axée sur la littérature québécoise. J'espère que vous avez passé une belle semaine et surtout, évidemment, un classique que vous avez eu de belles lectures. Mes collaborateurs cette semaine sont Richard Mignot.
0: Bonjour René.
3: Sylvain Descours.
7: Bonjour René.
3: Venise Landry.
8: Bonjour René.
3: Karine Morin.
9: Bonjour René.
3: Et Raphaël Béadan.
10: Bonjour René.
3: Mais avant de vous présenter le contenu de cette émission, je vous parle de ma récente lecture, un livre que j'ai beaucoup aimé, de l'auteur cherbourgeois William S. Messier, paru aux éditions Le Cartanier, qui a pour titre Le Miraculé. Je vous lis une partie de la quatrième de couverture. « Pendant 10 ans, j'ai failli mourir. Une vertèbre est restée cassée dans mon cou à mon insu. Le moindre choc, le moindre faux mouvement aurait pu me sectionner la moelle épinière. J'avais 15 ans quand je l'ai appris. » Avec le recul, mes souvenirs d'enfance ont acquis une aura menaçante. Les modules de jeu rouillés, les Golden Retriever hyperactifs, les batailles au basketball, tout ça aurait pu me tuer. Ce que j'ai aimé particulièrement dans ce livre, c'est le ton utilisé par William S. Messier. Une forme d'autodérision, il y a beaucoup d'humour. Et je vais vous parler de l'introduction, ça va vous donner une idée de son humour. L'auteur aimerait présenter ses excuses. À la ville de Coensville, qu'il ne déteste pas, à la ville de Granby, qui n'est pas si nette que ça, aux membres de sa famille et à ses amis qui ont la générosité de se taper une énième fois cette histoire, surtout celles et ceux qui étaient là, qui ont vécu auprès de l'auteur les événements relatés dans ce livre. Alors, je vous encourage fortement à lire ce roman. Ça se lit très rapidement, c'est plein d'humour, c'est super bien écrit. Maintenant, place au contenu de l'émission. Une entrevue avec Ariane Arpin de l'Homme à propos de son livre « Tenir debout » paru chez L'Évêque éditeur. Richard Mignot. De quel livre vas-tu nous parler cette semaine?
0: Je quitte momentanément le polar pour vous parler d'un essai qui s'appelle « L'usure d'un monde » de l'auteur français François-Henri Désérable.
3: Sylvain Descours de la librairie Appalaches, quelle est ta sélection?
7: Alors, avec grand plaisir, je vais vous parler de « La colline qui travaille » de Philippe Manovy, publié aux éditions Le Méac.
3: Venise Landry, à quel roman t'es-tu intéressée?
8: Je vais vous parler d'un titre très beau, « Que notre joie demeure » de Kevin Lambert. C'est chez Héliotrope.
3: Karine Morin, tu commandes quel roman?
9: Aujourd'hui, je vous parle du dernier roman de Sarah Rocheville, « Tu vis à Paris, je pense », qui a été publié aux éditions Nota Bene.
3: Raphaël Béadan, quel livre a suscité ton attention?
10: Cette semaine, je vous parle d'un roman de science-fiction qui s'intitule « La frugalité du temps ». C'est écrit par Sylvie Bérard et c'est publié chez À lire.
3: Également au programme, Marie-Madeleine Raoul, des éditions de La Pleine Lune, présente le recueil de récits de Lucie Lachapelle intitulé « Les yeux grands ouverts ». Alain Beaulieu, des éditions Druides, résume l'intrigue du roman « Comment noyer un homme invisible » de Zarco Bélanger. Catherine Leroux, des éditions Alto, présente le roman « Te souviens-tu de ta naissance » de Shawn Michaels. Et Mylène Bouchard, des éditions La Peuplade, nous parle du recueil de poésie « Lac noir » de Roselyne Lambert. Je vous souhaite une bonne émission.

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0: Lucie Lachapelle nous révèle des fragments de vie dans un recueil intitulé « Les yeux grands ouverts ». 34 fragments de vie dans les mondes autochtones. Voici Marie-Madeleine Raoul, éditrice et directrice littéraire des éditions de La Pleine Lune.
1: Lucie Lachapelle est scénariste et elle a réalisé de nombreux documentaires. Elle a eu aussi un roman auparavant qui a remporté le prix France-Québec en 2011. Alors, dans les yeux grands ouverts, à travers ces 34 fragments de vie, empreints de bienveillance, d'empathie, mais aussi d'indignation devant le racisme et les injustices coloniales, Lucie Lachapelle partage des souvenirs de son enfance dès l'âge de 18 ans en lien avec les mondes autochtones. Elle confie ses impressions de jeune enseignante dans le Nunavik dès l'âge de 18-19 ans. Ça retrace un peu son parcours dans le monde autochtone. Donc, ça fait près de 50 ans, elle se dit comme alliée des peuples autochtones. En fait, elle a dans sa famille, ses enfants sont d'ailleurs métissés, deux enfants membres de la nation Cree. Et chacun des fragments de ses souvenirs, parfois c'est douloureux, parfois c'est lumineux. Elle nous raconte en fait diverses situations vécues avec des membres des Premières Nations et des Inuits. Je dirais aussi que sans jamais embellir la réalité ni camoufler ses peurs ou ses préjugés, Lucie Lachapelle réussit à nous raconter vraiment sa vie en tant que femme artiste en lien avec d'autres cultures. Je dirais aussi que ce qui prime au final, c'est la rencontre avec l'autre et le partage. Elle écrit ceci: « Ma vie est liée au monde autochtone depuis près de 50 ans. J'ai de la famille chez les premiers peuples, des amis. Avec eux, j'ai eu la chance de parcourir le Nunavik, les territoires Cree de la baie James et l'Abitibi. De m'imprégner de la beauté de la grandeur de ces lieux, de sentir leurs odeurs, de voir leur lumière. Mais ma relation avec le monde autochtone est avant tout une histoire d'amitié et d'amour. Alors, faisons le vœu avec elle que ces textes uniques contribuent au dialogue amorcé avec les Premières Nations et les Inuits, dans l'espoir que l'on puisse un jour vivre une véritable réconciliation. »
0: C'était Marie-Madeleine Raoul, éditrice et directrice littéraire des éditions de La Pleine Lune, qui présentait le recueil de Lucie Lachapelle intitulé « Les yeux grands ouverts ».
2: Bonjour tout le monde, c'est Richard Mignot qui vient vous parler d'un essai, « L'usure d'un monde » de François-Henri Desérables. À tantôt!

0: On dit que le crime ne paie pas, mais il plaît. À Richard Mignot.
1: Bonjour, Richard.
2: Bonjour, René.
1: Richard, évidemment, on parle souvent de ce qui se passe en Iran. Ça revient souvent dans l'actualité. Et le livre dont tu vas nous parler cette semaine, ce n'est pas un roman policier, c'est un essai. C'est un essai qui a pour titre « L'usure d'un monde ». C'est de François-Henri Désérable. C'est aux éditions Gallimard. Alors, parle-nous de ce livre, de cet essai, de l'auteur et de ce qui en ressort.
2: En lisant « L'usure d'un monde », je me disais « c'est pas un polar ». Mais souvent, quand on parle de livres, on dit souvent « la réalité dépasse souvent la fiction ». Et en lisant « L'usure d'un monde », on se rend compte que c'est parfaitement vrai. Et que c'est pas nécessairement un polar dont je vais vous parler, mais ça dépasse vraiment l'impression qu'on est dans un roman noir, quand on explique un peu ce qui se passe présentement en Iran. Malgré ma passion pour le polar, de temps en temps, j'ai le goût de m'égarer dans d'autres genres littéraires pour faire changement, pour le plaisir de la découverte aussi également, et pour lire autre chose. J'aime bien me plonger dans des essais instructifs qui m'aident à mieux comprendre le monde dans lequel nous vivons. C'est dans cet esprit, à la suite d'une entrevue de l'auteur à la radio de Radio-Canada, que je me suis procuré « L'usure d'un monde » de François-Henri Désérable. Et là, le choc. Un récit de voyage, oui, mais pas que. Un regard sur un monde bien particulier, un voyage au cœur d'une société dirigée par des religieux, des paysages mythiques, des villes légendaires, mais aussi des règles et des lois d'une autre époque. J'ai beau chercher, je ne vois aucun roman pouvant être autant noir que cette description crue de la réalité. Et le pire, c'est que ce voyage n'a pas été fait au siècle dernier ou au 18e siècle. Non, non. Les événements rapportés dans ce récit se sont passés fin 2022, il y a moins d'un an. Quel choc! François-Henri Désérable est romancier. Né en France, il a également été joueur de hockey professionnel. Au plus fort de la répression depuis le meurtre de Mahsa Amini en Iran, arrêté par la police des mœurs iraniennes pour avoir mal porté le foulard cachant ses cheveux, l'auteur demande et obtient un rarissime permis de séjour en Iran, en disant que les romanciers n'ont pas journalistes, parce qu'ils sont interdits de séjour. Commence alors une descente aux enfers au pays des Mollahs, sous l'égide du guide suprême, l'ayatollah Khamenei. Partout, le jeune occidental sera confronté à une culture imposée par une minorité intégriste qui soumet tout un peuple à ses règles, parfois brutales, souvent même toujours injustifiables pour combattre le vice, valoriser la vertu, mais surtout écraser dans l'œuf toute tentative de révolte. Alors nous assistons à des scènes terribles où des gens bien ordinaires sont arrêtés, punis, battus et même tués, et ce, par des jeunes d'une milice intérieure ayant droit de vie, mais plus souvent de mort sur toutes les personnes et surtout les femmes, évidemment. Comme dans tout bon roman noir, le bien et le mal se côtoient continuellement dans ce récit qui est très prenant. On y croise la perfidie des Mollahs et de leurs milices, mais aussi le courage des personnes, surtout des femmes encore, qui contestent l'autorité, manifestent leur dissidence et combattent pour leur liberté. Il y a des scènes émouvantes dans cette lecture. On en rencontre plusieurs. Certaines nous habitent très longtemps. Jamais je n'oublierai cette démonstration de ce qu'on appelle là-bas l'écho-iranien, où le slogan « mort au dictateur » se répand comme une vague concentrique créée par un pavé dans la mare de la répression. Je vous fais un petit portrait vite. L'auteur Désérable est dans une place publique avec une fille qui conteste un peu les Mollahs, et elle crie « mort au dictateur », et là, il l'entend. Mort au dictateur, qui se propage de rue en rue, tellement loin. Donc, c'est ce qu'il appelle l'écho iranien. C'est vraiment des scènes assez particulières. Il y en a un autre aussi dont je voulais parler, la lapidation d'une malheureuse femme enterrée jusqu'à mi-poitrine, à qui on lançait des pierres. Au nom d'Allah, évidemment. Des pierres ni trop grosses, ni trop petites pour souligner la grandeur d'Allah. Vous imaginez un peu la scène.
1: Oui.
2: En plus de ses habitants, l'Iran cache quelques joyaux architecturaux et culturels décrits par l'auteur. J'ai gardé près de moi, puis je vous le conseille si vous lisez ce livre, j'ai gardé mon iPad pour voir ce qui charmait l'écrivain. La beauté des paysages, la splendeur des édifices et l'âme de ces villes qu'il traversait. C'est vraiment un contraste entre la laideur de ce que les gens peuvent faire et la beauté des paysages. C'est vraiment assez particulier et prenant pour le lecteur. Par-dessus tout, l'usure d'un monde est un hommage au courage des Iraniens et des Iraniennes qui refusent l'obscurantisme de leurs dirigeants et qui font, au péril de leur vie, une phrase illustre bien l'émotion et la profondeur de leur lutte, leur courage et la force de leur cause. Et cette phrase-là, elle résume très bien le livre. « Derrière chaque personne qui meurt, battent 1000 autres cœurs ». C'est une superbe phrase qui vient nous marquer. Après avoir été expulsé du pays par les gardiens de la Révolution, l'auteur nous laisse sur cette réflexion. Les voyages, ce n'est pas pour s'émerveiller des belles choses d'un endroit, mais c'est pour en revenir avec des yeux différents. François-Henri Desérables a eu l'idée de ce texte après avoir lu « L'usage du monde » de Nicolas Bouvier, récit d'un voyage dans les Balkans, en Iran, au Pakistan et en Afghanistan, au début des années 50. Après avoir terminé ma lecture, j'ai immédiatement commandé le récit illustré de Bouvier. Pour en avoir parlé avec quelques amis, la plupart des lecteurs et lectrices de l'usure d'un monde se sont lancés dans la lecture de l'usage du monde. C'est la recommandation que je vous fais. Si vous prenez une pause du polar, sans oublier que le monde peut être pied noir. Bonne lecture.
1: Et moi, ce qui m'impressionne, évidemment, Richard, c'est le courage de cet auteur qui s'est fait passer pour un écrivain afin de mieux décrire ce qu'il voit. C'était un pari risqué, là.
2: Ah oui, c'est assez particulier. Je regarde juste la scène, la dernière scène où il est découvert par la police, la milice des Mollahs, et on lui dit « t'as exactement 24 heures pour partir, sinon on te garantit pas la vie ».
1: Ouf, OK.
2: Il y a vraiment eu tout un courage d'aller se présenter là-bas.
1: Oui, absolument. Et je vois que c'est un essai de 157 pages, donc c'est pas ça se lit assez rapidement quand même. Là. Pour ceux et celles qui sont peut-être un peu créatifs là, du mot « essai ».
2: Ça se lit très bien, ça se lit comme un roman noir, évidemment. Mm-hmm. C'est juste les émotions qui peuvent être plus grandes que quand on lit un roman, parce qu'on se dit c'est la réalité, c'est concret, ça se passe quelque part présentement.
1: En fait, la réalité rejoint ou dépasse la fiction, là.
2: Exactement.
1: Merci beaucoup, Richard.
2: Ça fait plaisir. Bonne journée.

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0: Comment noyer un homme invincible est le titre du premier roman de Zarco Bélanger, publié aux éditions Druides. Alain Beaulieu, directeur littéraire de la collection Alinéa aux éditions Druides, présente ce roman où il est question d'une relation tumultueuse entre un père et son fils.
1: Là, ici, il s'agit d'un roman filial. En fait, c'est le retour du fils chez son père qu'il n'a pas vu, en tout cas qu'il n'a pas côtoyé dans les dernières années parce que c'est un homme assez sévère. Donc, la relation entre les deux personnages est assez difficile. Là, le personnage narrateur, le fils, donc, est un peu dans une période de sa vie où il se remet un peu en question puis il cherche des réponses, dans le fond, à ce qu'il a vécu dans sa jeunesse aussi. Ce qui fait que ça va nous permettre de voir la vision du fils par rapport à ce père-là, le fils qui va essayer de cesser d'haïr son père, va essayer de trouver des raisons de l'aimer, dans le fond. Et donc, c'est une forme de quête de sens, si on veut, personnelle, qui va se trouver à être un portrait du père par le fils qui cherche une forme d'apaisement, une forme de rédemption. Donc, c'est un très beau roman intime, familial, qui va nous permettre de remonter la vie du père, donc de comprendre un peu comment il est devenu ce qu'il est devenu par la suite. Donc, c'est une fresque familiale autour de ce personnage-là, de père sévère, qu'on va apprendre à aimer, puis qui même, je dirais, va devenir d'une certaine manière attachant dans son entêtement, puis avec son caractère un peu particulier. Donc, c'est un très beau roman, je dirais, de réconciliation avec le père, puis une réconciliation qui va se faire quand même un peu difficilement, parce que le père a un caractère quand même assez bien trempé, là. Et c'est une écriture aussi très riche, très proche des émotions. Alors, voilà, Zarco Bélanger, comment noyer un homme invincible.
2: Ici Sylvain Descours de la librairie Appalaches. Dans quelques instants, je vous parle d'un livre, un récit qui m'a beaucoup plu. Il s'agit de La colline qui travaille, écrit par Philippe Manevy et publié aux éditions Le Méac.

0: Il n'est pas né avec un livre en main, mais c'est tout comme.
1: Sylvain Descoux, bonjour.
2: Bonjour René.
1: Sylvain, je rappelle que tu es le propriétaire de la librairie Appalaches au centre-ville de Sherbrooke. Toujours aussi heureux dans ton dans ta carrière.
2: Ben oui, effectivement, ça se passe bien. Oui.
1: D'accord. On va s'intéresser cette semaine à un roman qui a pour titre La colline qui travaille. Mm-hmm. C'est de Philippe Manevy, c'est publié chez Leméac.
2: Oui.
1: Et on parle ici d'une chronique d'une famille sur quatre générations avec hommage à la ville de Lyon en France.
2: Effectivement. Donc, Philippe Manevy, avec ce récit, c'est avant tout un récit, qui s'appelle La colline qui travaille, en référence au quartier populaire de la Croix-Rousse à Lyon, qui était un quartier ouvrier, qui a été un quartier de lutte sociale aussi. Dans le fond, on retrace une époque par le biais de sa famille et principalement, en fin de compte, de Alice et René, qui nomment affectivement mes fantômes. Et en fait, il parle beaucoup de ses grands-parents, puis de sa mère. Beaucoup. Il nous emmène là-dedans, il remonte dans le temps par ce biais-là. J'ai été surpris, je vais dire. Je ne savais pas trop à quoi m'attendre. J'avais surtout une curiosité, puis mm-hmm. Une affection pour Philippe, que je trouve très sympathique, pour Leméac, qui est une maison d'édition que j'aime beaucoup aussi. Et j'ai été happé. Et j'ai tout de suite beaucoup aimé ça, parce que dans le fond, on est là encore une fois dans un récit social, un récit d'époque. Et c'est des choses qui me touchent. J'imagine que Philippe a à peu près le même âge que moi, donc il y a des référents qui me parlent. Moi-même, je suis originaire de pas très loin de Lyon, un peu plus au sud, mais bref, c'est une ville que je connais un petit peu, dont je connais l'histoire aussi. Et en dehors de ce qu'il raconte, il a des interrogations qui viennent me chercher. Par exemple, le fait que de mettre 6000 km de distance avec la famille, puisque lui, il habite ici au Québec. Puis qu'est-ce qu'on fait quand ces gens commencent à moins bien aller, quand ils commencent à mourir? C'est des interrogations qui vont avec ça, puis qui me travaillent personnellement aussi. Donc ça m'a touché pour ça. C'est tout simplement, c'est bien écrit aussi. C'est comme une écriture qui est sans fioritures, mais qui révèle une vivacité d'esprit, une intelligence. C'est qu'il y a quelque chose de très une belle sensibilité aussi. On peut aimer ce livre-là juste pour son écriture en soi. Comment dire? Je me suis posé la question. Admettons si j'avais pas les référents. Est-ce que ça me plairait? Est-ce que ça me concernerait? Est-ce que ça me toucherait? Puis je faisais des liens, par exemple, avec le livre Mon frère, qui parle d'une réalité dans une banlieue de Toronto. Je lisais récemment un livre où le mec est chauffeur de taxi de nuit, puis il raconte sa vie, puis ça m'a touché. Donc dans le fond, c'est ça. T'sais, on n'a pas besoin de connaître les référents pour être interpellé par ça. De même que, je sais pas, il y a des millions de personnes qui ont aimé Amélie Poulain, puis j'ai conscience que ma comparaison est bancale. Puis je souhaite que Philippe Manevy, avec La colline qui travaille, rencontre le même succès que Amélie Poulain. Mais bref, c'est ça. On peut être interpellé, puis c'est comme une tranche d'histoire qui parle de lutte sociale, qui parle de choses qui peuvent nous interpeller, même si on n'est pas situé en France.
1: Bon, là, on parle d'une chronique d'une famille sur quatre générations. Là.
2: Mm-hmm. Effectivement. Il n'essaye pas d'inventer. Il y a des choses qu'il ne connaît pas, puis tu sais, comme il nous le nomme, il dit « Je pourrais comme vous inventer un passé héroïque à telle personne. Je ne vais pas le faire, c'est ça que je sais. » Dans le fond, tout son savoir, c'est par ses souvenirs, parce que sa mère lui a raconté par un gros album de photos de famille qu'elle lui a envoyées. Puis donc, des déductions, il fait des liens. Donc, c'est ça, il parle pas au travers de son chapeau. C'est comme quand il y a des choses qu'il sait pas, il va pas les inventer. Mais, puis c'est là, l'art de raconter quelque chose. Il y a les faits, puis il y a l'enrobage. Des fois, on sait que c'est raconter un souvenir qui a été raconté par sa maman. Mais on va dire qu'il manie tout ça, qu'il fait une émulsion avec tout ça. Ça donne vraiment de la matière à un récit qui, dans le fond, se lit aussi comme un roman par ce biais-là.
1: Un des personnages, c'est la ville de Lyon aussi.
2: Oui, effectivement. Donc, la colline qui travaille, c'est la Croix-Rousse. C'était un quartier ouvrier où il y avait de tissage de tissus, notamment de la soie. Puis, c'est un quartier qui s'est révolté. Ça a été une des luttes sociales importantes où les gens se sont mis en grève par rapport au prix exorbitant du tissu, etc., qui faisait que les ouvrières, et surtout les ouvriers, c'était beaucoup des femmes qui travaillaient sur les métiers, étaient comme mal payées, puis n'arrivaient pas à joindre les deux bouts. Il y a aussi là-dedans la Grande Guerre, évidemment, qui fait son apparition et qui implique certains des membres de la famille de Philippe. Il y a effectivement, il y a un moment de grève sociale qui est un moment important. Il y a aussi l'aspect entre ce quartier-là, très pauvre, mais qui a une fierté, et le quartier plus bourgeois, ou la colline qui prie, en comparaison avec la colline qui travaille. Donc, il y a certains membres de sa famille qui vont le faire, le va-et-vient entre ces deux classes sociales.
1: Eh bien, fort intéressant. Donc, c'est de Philippe Manevy, La colline qui travaille, aux éditions Leméac. Merci, Sylvain.
2: C'est un plaisir.
3: Ici Venise Landry. Cette semaine, je suis très heureuse de partager mes commentaires sur le très réputé « Que notre joie demeure » de Kevin Lambert. Oui, oui, celui qui a gagné le prix Médicis, c'est chez les éditions Héliotrope.

0: La ville de Venise est une écomonde, tout comme Venise Landry.
1: Bonjour Venise.
2: Bonjour René.
1: Venise, le livre dont tu vas nous parler cette semaine, c'est pratiquement imposé comme un incontournable maintenant de la littérature québécoise. On parle ici de Kevin Lambert et de son fameux roman « Que notre joie demeure » publié chez Héliotrope. Alors j'ai le goût d'y aller d'un petit jeu de mots pour commencer cette chronique. Est-ce que tu as aimé l'architecture de ce roman?
2: Mais bonne la question, dans le fond, parce qu'il y en a une, Sur le coup, je ne l'ai pas réalisé, parce qu'il y a trois parties très claires. La première partie, c'est un party là, d'anniversaire. Celle qui est fêtée, Dina, elle est l'amie de l'architecte, là, dont on va tellement entendre parler par la suite. J'ai eu l'impression de me faufiler entre les groupes et de me dire, mais qu'est-ce que je fais là, dans ce party-là, me semble? J'ai peut-être pas reçu une carte d'invitation, parce que je ne me reconnais pas.
1: Une intruse.
2: Oui, je me sentais un peu intruse. C'est volontaire, bien sûr, parce que je connais pas cette Dina-là. On est intrigués quand même. On l'est ou on l'est pas, là. On embarque ou on débarque. C'est dans ce party-là. Puis, il dure. Il faut qu'il y ait un style auquel il croit pour nous entretenir de ce party-là pendant 100 pages. Je commençais à me dire, là, je veux avoir du croquant, quelque chose à mettre sous la dent, là, parce que moi, je resterai pas jusqu'à ma mort dans ce party-là. Puis c'est là que ça se passe, justement, dans la première partie, parce que moi, j'ai été dépassée. Mais j'ai dit, je vais continuer, parce que ça m'intrigue quand je suis dépassée.
1: D'accord.
2: Je veux comme saisir. Bon, le deuxième, ça fait du bien, parce que là, on est dans le concret, puis là, on apprend à connaître la vedette de ce livre-là, l'héroïne, ou la vedette, je dirais plutôt la vedette, parce qu'elle est reconnue comme architecte, une femme déjà connue internationalement. Et puis c'est sa première fois que son architecture va être pour un immeuble qui s'appelle WeBuy, là, puis qui est un peu comme un Amazon, là, qui vient s'installer, là, à Montréal. Ça fait pas l'affaire de bien du monde qui ça vient de s'installer à Montréal, multinationale. C'est dans un quartier que ça défigure le quartier. Tout le monde a comme une dent contre cet immeuble-là avant même qu'il soit érigé. Mais comme elle, c'est son nom, on a besoin d'un bouc émissaire. Ce roman-là, c'est ça qui fait. Il nous touche exactement dans le cœur de nos actualités présentes. Si on écoute les nouvelles, là, on peut dire, ah, ben Kevin Lambert est au courant dans quelle société il vit. C'est montant d'épingle, là. Cette dame-là, elle a 70 ans, soit dit en passant. Donc, elle a toute une carrière, là, derrière la cravate, là. C'est pas à venir, c'est presque passé, là. C'est que, maintenant, c'est très courant dans notre actualité qu'on monte un petit pas de quelque chose, puis c'est montant d'épingle. Tout le monde s'y met. Ça devient une question symbolique, là. Elle, on lui en veut, là. Elle ne peut plus sortir seule sur la rue. Elle finit même par être mise dehors de sa propre compagnie. Ça n'a aucun sens. Moi, je me suis référée à notre actualité. Puis il y a des fois, je trouve vraiment que ça n'a pas de sens comment on a besoin de trouver des coupables. C'est ça l'histoire de cette femme-là qu'on trouve coupable. Et c'est une déconstruction complète d'un personnage. Je dirais que qu'est-ce qu'il y a de nouveau et de particulier qui est très fort dans ce roman-là, sa relation avec ces personnages-là, Kevin Lambert, c'est qu'il leur donne une liberté folle. Il donne vraiment la vie à ces personnages. Donc, quand on a la vie, on peut évoluer, on peut se rétracter, avancer, reculer, changer. Il fait faire ça à cette dame-là, là, en particulier, mais à d'autres de ses personnages forts aussi. On passe par toutes les émotions comme dans la vraie vie, là.
1: Ben oui, tout à fait. Donc, on finit par s'attacher à cette Céline Wachowski.
2: Oui, on s'y attache. On s'y attache à cette dame de 70 ans, ne serait-ce que pour s'apercevoir qu'à 70 ans, puis qu'elle se fait déconstruire, elle qui a construit tellement. Il y a quelque chose de très spécial. Vous avez parlé de la première partie qui est un party. Mm-hmm. La dernière partie est un party. Celui-là, c'est un party en l'honneur des 70 ans de Céline, l'architecte. Et là, c'est pas aussi beau sur le dessus. L'autre, c'était superficiel, puis tout avait l'air super beau, mais on sentait qu'en dessous, ça n'était pas tant que ça. Tandis que là, c'est à peu près l'inverse. C'est pas beau sur le dessus, puis à un moment donné, ça devient beau. Mais c'est un party quand même, puis ça devient comme le chaos. Il fait un party de la première partie, un party de la dernière, puis c'est tout le milieu en sandwich là qui nous fait comprendre comment cette femme-là reconnue tombe aux yeux des médias. C'est sûr que c'est difficile pour un être humain, elle va-tu s'en sortir, mais ça, c'est ce que le roman en dit, là.
1: Oui, c'est ça. On va se garder une petite gêne.
2: Ben oui.
1: Ouais. On peut rappeler que en plus du prix Médicis, Kevin Lambert, avec Notre joie demeure, a remporté le prix Décembre, et a été sélectionné dans la première liste du Goncourt.
2: Oui, exact.
1: Exactement. Alors voilà pour cette chronique, ces commentaires de Venise à propos de ce roman, comme je le mentionnais en début, devenu un incontournable de la littérature québécoise, que Notre joie demeure, publié chez Héliotrope. Merci beaucoup, Venise.
2: Ça fait plaisir, René.

0: Petit rappel de ce qu'a déjà dit Caroline Tellier à l'émission du roman L'âge des accidents de Catherine Perrin.
1: J'en ai pensé que du bien, René. Alors, en fait, L'âge des accidents, c'est un roman sensationnel. Ce livre dresse un tableau des plus réalistes, mais aussi dramatiques des effets du changement climatique. L'angle qu'elle utilise, l'histoire de Patricia et de ses proches, rend le récit très réel, probable. Catherine Perrin ne va pas trop loin. Juste ce qu'il faut pour nous brasser et nous confronter à ce qui nous attend.
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0: Ici René Cochot, bienvenue à cette deuxième partie d'émission au cours de laquelle vous entendrez la chronique de Venise Landry. Venise, quelle est ta sélection?
14: Je vais vous parler d'un titre très beau, « Que notre joie demeure » de Kevin Lambert. C'est chez Héliotrope.
0: Karine Morin, de ton côté, quel roman a retenu ton attention?
15: Aujourd'hui, je vous parle du dernier roman de Sarah Rocheville, « Tu vis à Paris, je pense », qui a été publié aux éditions Nota Bene.
0: Et de ton côté, Raphaël Béadan, de quel livre as-tu nous parlé?
16: Cette semaine, je vous parle d'un roman de science-fiction qui s'intitule « La frugalité du temps ». C'est écrit par Sylvie Bérard et c'est publié chez Alire.
0: Également au menu, Catherine Leroux des éditions Alto présente le roman « Te souviens-tu de ta naissance » de Sean Michaels et Mylène Bouchard des éditions La Peuplade nous parle du recueil de poésie « Lac noir » de Roselyne Lambert. Bonne deuxième heure!

0: Te souviens-tu de ta naissance? Est le titre du nouveau roman de Shawn Michaels, traduit par Sophie Voileau aux éditions Alto. Dans ce roman, il est question d'intelligence artificielle et d'art. Écoutons Catherine Leroux, éditrice chez Alto.
1: Shawn Michaels, là, pour la petite histoire, c'est l'auteur montréalais qui a beaucoup écrit sur la musique et qui a fait une entrée fracassante en littérature avec un roman qui s'appelait Us Conductors, Corps conducteur, qui a remporté le prix Geller lors de sa sortie. Avec Te souviens-tu de ta naissance, quel beau titre, il frappe encore un grand coup. Ce roman-là ne pourrait pas être plus actuel parce que non seulement il met en scène une intelligence artificielle, mais il a été conçu avec l'aide de l'IA, ce qui est assez controversé, on va en parler. Donc, ce que l'auteur a fait, c'est qu'avec une amie programmatrice, ils ont créé une variante de ChatGPT, ou en tout cas d'une version ancienne de ChatGPT, puisqu'il a commencé ça, lui, à la fin là, des années 2010, là, vers 2018-2019. Et il a entraîné ce petit programme-là, qu'il a appelé Morebot, à écrire de la poésie. On a donc des passages qui sont générés par l'ordinateur au sein du livre, qui sont indiqués, le lecteur peut les repérer. C'est vraiment minoritaire dans le roman, mais ça permet quand même de se questionner sur comment on se sent par rapport à ça, de réfléchir à tout ce que ça suscite de lire du texte généré par ordinateur au milieu d'un roman écrit par un être humain. Je le mentionne parce que c'est important, mais ce qu'il faut vraiment savoir, c'est que le roman est beaucoup plus qu'une simple expérimentation avec une IA. C'est une réflexion sur l'art, sur ceux qui en font et sur leur rapport aux autres. Le personnage principal s'appelle Marianne Farmer. Elle est inspirée de la vraie poétesse Marianne Moore. Comme elle, Marianne Farmer ne sort jamais de chez elle sans son tricorne, son chapeau tricorne et sa cape. Elle a connu un grand succès et quand on la rencontre, elle a 70 ans passés. Elle est chez elle et elle reçoit une lettre d'une grande compagnie d'informatique qui n'est pas nommée, qui l'invite à composer un long poème avec une intelligence artificielle qui s'appelle Charlotte. Elle aura une semaine pour le faire. Donc, Marianne accepte et le roman, c'est le récit de cette semaine de collaboration-là. Chaque chapitre, c'est une journée. C'est aussi, à travers des retours en arrière, l'histoire de la vie de Marianne et plus particulièrement la façon dont, au fil des ans, elle s'est isolée de ses proches pour pouvoir se consacrer à son art. Elle a notamment manqué beaucoup de moments importants de l'enfance de son fils. Et paradoxalement, c'est sa collaboration avec Charlotte, un ordinateur, qui va lui faire remettre en question ces choix-là. Donc finalement, la grande question qui se pose, c'est est-ce qu'il faut à tout prix s'éloigner du monde pour créer? Est-ce que ce ne serait pas le contraire, le fait qu'on est dérangé, qu'on est pris dans le tourbillon de la vie qui alimente notre moteur? Et surtout, mais est-ce que ce n'est pas ça qui fait la spécificité de l'art créé par les humains? Alors, vous l'entendez, il y a beaucoup de choses dans ce roman-là, c'est très doux, ça se lit, la lecture est très fluide, c'est émouvant, c'est intelligent. Il y a des très beaux moments de poésie pour ceux qui aiment ça. Et il y a aussi des passages très drôles parce que Shawn Michaels a imaginé des conversations assez cocasses là, entre l'être humain puis l'intelligence artificielle. Ça fait réfléchir, ça pose des questions vraiment importantes sur l'art et je pense sur notre condition d'humain.
2: Ici Karine Morin. Plus tard à l'émission, je vous parle du roman Tu vis à Paris, je pense, écrit par Sarah Rocheville et publié aux éditions Nota Bene.

0: Sa bibliothèque est pleine de livres, mais elle n'est jamais rassasiée.
1: Bien le bonjour, Karine Morin.
2: Bonjour, René.
1: Qui n'a pas rêvé d'aller vivre à Paris ou du moins de visiter cette ville lumière?
2: Je l'ignore moi-même. J'espère pouvoir visiter un jour.
1: Ah, c'est pas fait.
2: Bon. Non, c'est pas fait encore.
1: Bon, tu as eu un avant-goût peut-être un peu dans le livre de Sarah Rocheville, Tu vis à Paris, je pense. C'est aux éditions Nota Bene. J'ai eu l'occasion de lire ce livre et de m'entretenir avec Sarah Rocheville et j'avoue que j'avais vraiment aimé cette proposition. Alors, j'imagine qu'il en est tout autant pour toi.
2: Oui, vraiment, tout à fait. Deuxième roman ici pour Sarah Rocheville et c'est vraiment un roman de toute beauté. Une histoire qui est infiniment triste, mais livrée aussi avec une grande délicatesse.
1: Absolument. Alors, le résumé de l'histoire est...
2: Une nuit d'avril, sa mère les quitte, elle, son jeune frère Thomas et son père, et elle ne reviendra plus, elle ne donnera jamais de nouvelles. Donc, cet abandon, évidemment, va les marquer pour le restant de leur jour. D'emblée, ce départ ne semble pas affecter la narratrice, Héloïse, qui se dit même en paix face au départ de sa mère. Mm-hmm. J'ai un petit extrait que je peux vous lire. Mm-hmm. « Oserais-je le dire un jour à voix haute? Je suis en paix. Je ferme les yeux de tendresse, de gratitude. Ma paume effleure mon propre front, mes sourcils, mon nez, ma joue droite. Mes lèvres s'entrouvent. Je dis en inspirant, ma mère est partie un matin d'avril. Je dis en expirant, je suis libre depuis. »
1: Hey, c'est tellement beau. Ça démontre bien la qualité de la plume. En fait, cette qualité, on la retrouve du premier au dernier mot.
2: Oui, vraiment, tout à fait. C'est très poétique. Mais malgré, justement, ce sentiment de paix et de liberté que la jeune narratrice semble dire, mm-hmm. on constate quand même rapidement que l'image de sa mère, elle l'habite tout de même quotidiennement, puisqu'elle va lui inventer toute une vie à Paris. Donc, elle lui imagine un logement, des amoureux, des amis, des sorties. Vraiment, elle l'imagine heureuse et enfin libre. Mmh. Donc, c'est toutefois un bonheur qui est difficile à partager, malgré ce qu'elle semble vouloir faire croire la narratrice ou ce qu'elle voudrait se faire croire à elle-même. Donc, Héloïse, même si elle est devenue enseignante de piano, on voit que les contacts humains demeurent difficiles. La seule personne avec qui elle va garder un contact, c'est avec son frère Thomas. Et on sent parfois que c'est un contact qui est un peu obligé. Et donc, pour lui aussi, les relations humaines sont très difficiles. Ni l'un ni l'autre vont laisser d'autres personnes s'installer dans leur cœur. Donc, chacun va vivre quand même une grande solitude de chacun de leur côté.
1: Bon, alors, comme on l'a mentionné, on aime la plume de Sarah Rocheville. L'intrigue également de ce roman. Et moi, j'ai été évidemment frappé par le punch à la fin qu'on ne dévoilera pas, mais j'aimerais avoir donc... qu'est-ce que tu as particulièrement aimé là, de ce roman « Tu vis à Paris, je pense »
2: c'est dur de nommer des choses qui sont à aimer parce que vraiment tout est aimable de ce roman.
1: Ouais.
2: L'histoire est infiniment touchante, elle est triste, elle est poétique. Et même si, comme on disait, la narratrice semble vouloir nous dire qu'elle se sent désormais libre depuis le départ de sa mère, il y a vraiment une infinie tristesse en elle. Et j'ai un passage qui m'a vraiment touchée, émue pratiquement aux larmes, tellement c'est beau et il faut que je le partage ici.
1: C'est un beau devoir, ça.
2: Donc, c'est aux pages 52 et 53. « Je n'ai rien à pardonner. Comment penser que l'abandon est une faute, sachant que notre vie entière est constituée de délaissements et de détachements successifs? J'ai honte de me laisser traverser, par moments, le soir derrière la maison, caché de moi-même, par une plainte infantile à fendre le cœur. » Rien n'est pire pour un enfant que penser que ses parents l'ont abandonné. N'y a-t-il pas là, dans cette crainte, la matrice des horribles contes d'enfants? Voici un monde qui fait place à un autre. Voici une vie qui remplace la précédente, celle d'il y a une heure, une année. Aucune faute n'a été commise. Maman est partie. La boîte à musique que j'ai reçue dans l'enfance ne joue plus, même quand je remonte le mécanisme. En naissant, nous sommes laissés sur le chemin du détachement et du désamour. Je n'ai pas la chance de Pinocchio qui ne cessait d'inventer des histoires pour atteindre le cœur de son tyran. Qui pourrais-je atteindre? Qui m'entendrait? À qui pourrais-je mentir sinon à moi-même?
1: J'entends ça et ça me rappelle que régulièrement, en lisant ce roman, je m'arrêtais le temps de réfléchir et de relire certains des extraits tellement c'était beau. Et ça, bien évidemment, c'en est une autre preuve.
2: Oui, vraiment, plein de petits passages comme ça qu'on doit prendre le temps de savourer avant de continuer la lecture. Une des autres choses que j'ai beaucoup aimée aussi dans ce roman-là, c'est le parallèle que l'autrice fait avec le personnage de Zia des Mystérieuses Cités d'Or. Donc, ça m'a vraiment donné le goût de revisionner les épisodes de cette série culte de ma jeunesse parce que je me suis rendu compte que j'avais vraiment pas saisi ce qui se passait dans ces émissions-là quand j'étais toute petite. Donc, j'imagine qu'aujourd'hui, je verrais ça vraiment sous un nouvel œil.
1: Oui, j'imagine, oui.
2: Et bon, comme on disait aussi, puis avec les extraits que j'ai lus, le style est vraiment très beau, très poétique. Et moi, j'ai eu la chance aussi d'avoir Sarah Rocheville comme enseignante à l'université. Okay. Donc vraiment, tout le long de ma lecture, j'entendais sa voix pour lire. Donc ça rendait le tout encore plus intéressant.
1: Bien, je comprends. Donc, Sarah Rocheville, tu vis à Paris, je pense, aux éditions Nota Bene. Merci beaucoup, Karine Morin.
2: Bien, ça fait plaisir, René.
3: Bonjour, ici Raphaël Béadan. Plus tard à l'émission, je vous parle d'un roman de science-fiction de Sylvie Bérard, La frugalité du temps, publié aux éditions À lire.

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1: Bien le bonjour, Raphaël Béadan.
2: Bonjour, René.
1: Raphaël, le titre m'intrigue. La frugalité du temps, et c'est aux éditions à lire. Alors, parle-moi et de l'autrice, et surtout de la qualité de ce roman qui est tombé entre tes mains.
2: Oui, en fait, c'est intéressant parce que Sylvie Bérard, ça fait quelques fois que je fais des critiques sur des livres qu'elle a traduits. Et là, c'est la première fois que je fais une chronique sur un roman qu'elle a écrit. Donc, déjà, je trouve ça intéressant de pouvoir la découvrir vraiment comme autrice et non pas seulement comme traductrice. Elle a écrit cette fois-ci, c'est un roman de science-fiction qui est assez particulier parce que, bon, quand je l'ai reçu, la couverture ne me parlait pas spécifiquement. Ça parlait aussi de généalogie. C'est pas nécessairement mon sujet de prédilection. Fait que je n'étais pas trop certaine de savoir à quoi m'attendre.
1: D'accord.
2: Puis finalement, on se doute bien que si j'en parle, c'est parce que j'ai apprécié d'une certaine façon.
1: On s'en doute bien.
2: C'est ça. Donc, dans ce roman-là, en fait, on suit le personnage d'Annick Paradis, qui est une professeure de physique qui est effectivement passionnée de généalogie. Elle tient un blog sur l'histoire de sa famille qui compte plusieurs personnes racisées, dont l'histoire semble avoir perdu de grands morceaux. Là. Dans le fond, elle arrive à retracer certains de ses ancêtres, mais n'arrive pas à bien comprendre qu'est-ce qui est arrivé, puis ce qui arrive souvent en généalogie, mais là, en plus, avec des personnes autochtones ou des personnes racisées, ben parfois, l'histoire a tendance à les effacer. Donc, elle est quand même très intriguée, puis elle pousse ses recherches. Puis, un jour, pendant qu'elle se promène sur le web, elle tombe sur une pub d'une compagnie qui s'appelle Arborythme, qui semble être une entreprise qui s'appelle de Funstigation, donc du fun, du plaisir et comme investigation, de la recherche.
1: C'est tout un jeu de mots, ça c'est bon.
2: Oui, c'est ça. Donc, du Funstigation qui permet des visites en réalité virtuelle immersive dans le passé. Leur pitch de vente, excusez l'anglicisme, vient en fait de dire vous allez pouvoir explorer votre passé, le passé de votre famille, comme si vous y étiez en réalité virtuelle.
1: Oh, wow.
2: Donc, elle décide de tenter sa chance, d'aller les voir. Puis bon, elle se rend compte, en fait, que c'est très étrange parce que c'est un lieu qui est quand même un peu isolé, dans une bâtisse qui a l'air de rien, un peu abandonnée de l'extérieur, mais à l'intérieur, c'est super technologique. Bon, puis on lui fait signer des papiers pour garder ça secret. Donc, c'est quand même intriguant. Puis rapidement, à force d'essayer des simulations, tout ça, elle finit par devenir accro. Et à un moment donné, elle en vient, en fait, à commencer à se détacher du réel, puis à expérimenter parfois des pertes de mémoire ou d'avoir l'impression que la réalité n'est pas tout à fait ce qu'elle se souvenait ou bon, des choses comme ça qui commencent à arriver. Puis elle en vient à un certain point où certains changements dans sa réalité, dans son quotidien, lui font douter du fait que ses explorations sont seulement fictives. Je n'en dirai pas plus. Il faut lire pour découvrir le secret d'Arborythme et pour comprendre un peu plus ce qu'il y en est. Donc, dans le fond, malgré la complexité du sujet, là, parce que c'est quand même assez touffu, puis il faut avouer qu'il y a des passages à travers où on lit en fait le blog de généalogie du personnage. Ça, personnellement, c'est les passages que j'ai le moins aimés parce que, comme je disais, c'est pas tant ma tasse de thé, la généalogie, puis c'est très, quand même très rigoureux comme information, mais ça a dû nécessiter beaucoup de recherche.
1: Okay.
2: Mais malgré cette complexité-là, l'histoire demeure vraiment prenante et intrigante, en fait, parce que, déjà, le personnage d'Annick, c'est une femme qui est dans la jeune cinquantaine, donc on voit moins souvent des protagonistes de cet âge-là. Puis dans ce type de récit de science-fiction-là, avec la réalité virtuelle, puis bon, des trucs comme ça, fait déjà, c'est intéressant aussi, puis le fait que cette femme-là vit les plongées immersives avec son corps réel, dans le fond, et ses propres limites physiques. Enfin, c'est très intéressant, puis ça rajoute aussi une couche de réalisme, en fait, là. Le livre a visiblement bien été documenté aussi, comme je le disais. J'ai cru comprendre aussi en lisant des entrevues avec l'autrice que c'est basé aussi sur certains de ses ancêtres. Donc, il y a vraiment des vraies informations là-dedans. Les gens dont elle parle, plusieurs d'entre eux ont vraiment vécu. Évidemment, elle a romancé l'histoire et tout ça, mais donc ça montre tout le travail colossal qu'il y a eu à voir derrière. Puis, ce qui est intéressant, en fait, c'est d'accompagner le personnage d'Annick dans le passé, puis c'est aussi de découvrir la vie dans le passé, finalement, les différentes époques qu'elle traverse. Mm-hmm. Ça nous permet, nous, comme lecteurs aussi, d'être immergés là-dedans, parce que là, j'imagine aussi qu'il y a eu de la recherche qui a été faite pour rendre les décors, les lieux, le parler même des personnages réalistes. Ça, j'ai trouvé ça vraiment intéressant. Puis, ben, on finit par vouloir, comme Annick, comprendre qui sont les gens derrière Arborythme, qu'est-ce qu'ils veulent exactement, bon, puis et tout ça, là, tu sais. Vraiment, pour un sujet qui peut en rebuter certains, là, comme moi, finalement, avec les recherches généalogiques, mais elle a vraiment trouvé une façon de les présenter de manière dynamique, de manière intrigante, puis finalement, ça prend vraiment des proportions, puis ça devient vraiment de la science-fiction, là, en cours de route. Donc, non, je pense vraiment que c'est quelque chose d'intriguant, puis de pas, c'est ça, se laisser nécessairement arrêter par le concept de base, mais mm-hmm. de vraiment plonger puis explorer. En tout cas, moi, j'ai trouvé que c'était très original, puis ça a été une façon pour moi intéressante là, de découvrir vraiment Sylvie Bérard comme autrice et non pas seulement comme traductrice.
1: Très belle proposition, effectivement, très originale. Sylvie Bérard, aux éditions À lire, La frugalité du temps. Donc, je comprends que ça ne t'a pas donné le goût d'aller faire des petites recherches sur tes ancêtres. Non?
2: Pas aussi approfondi que le personnage, disons.
1: D'accord. Merci, Raphaël.
2: Merci, René.

0: Roselyne Lambert signe un nouveau recueil de poésie intitulé « Lac noir ». L'autrice harmonise les coordonnées d'un cœur qui descend au fond des choses, selon la directrice littéraire des éditions La Peuplade, Mylène Bouchard.
1: C'est le premier recueil à La Peuplade. Roselyne est une poète, anthropologue, une chercheuse. Donc, c'est une fille qui voyage beaucoup. Donc, je le dis parce que dans ce livre-là, on est vraiment dans un livre de voyage, donc où Roselyne va dans plusieurs pays pour aller au bord de différents lacs noirs, donc où elle se baigne, où elle marche. On va en Finlande, en Albanie, au Monténégro. Le lac noir, c'est aussi Black Lake, donc c'est le nom de la ville où sa grand-mère, à elle, est née, donc où elle a vécu. Donc on a partout à travers le recueil la présence de cette grand-mère qui est là, qui veille sur elle dans ses excursions, dans ses voyages. Donc un livre vraiment magnifique avec des images, aussi des photos d'archives que Roselyne, dans ses recherches, a ramenées de Finlande. Et ça donne un livre vraiment magnifique.
0: C'était Mylène Bouchard des éditions La Peuplade qui résumait le recueil de poésie Lac noir de Roselyne Lambert.
2: Ici Ariane Arpin-Delorme. Dans quelques minutes, je vous parle avec grand plaisir de mon dernier ouvrage, Tenir debout. 60 regards inspirants sur la santé mentale et pistes bienveillantes pour vivre pleinement. Et je pense que c'est un outil qui fera du bien à tous.

0: Les troubles de santé mentale sont encore entourés de tabous dans notre société de performance axée sur l'image. L'autrice Ariane Arpin-Delorme aborde les différentes formes de troubles mentaux dans un livre intitulé « Tenir debout » chez Béliveau Éditeur. Dans cet ouvrage qui se situe à mi-chemin entre un recueil de témoignages et un guide pratique, l'autrice souhaite briser les tabous et mettre en lumière l'humain. Ariane a rencontré des personnes inspirantes, entre autres des personnalités connues, qui vivent avec un trouble de santé mentale ou une phobie. Elles partagent leur histoire, leur parcours et une partie de leur vie. Ariane Arpin-Delorme a également discuté avec plus d'une cinquantaine d'experts afin de démystifier certains stéréotypes, partager des astuces, des pistes et des outils pour aider les gens qui ont des troubles mentaux à se sentir mieux. Tenir debout s'adresse aussi à leurs proches. J'ai profité de mon passage au Salon du livre de l'Outaouais pour réaliser une entrevue avec Ariane Arpin-Delorme. Celle-ci me dit dans un premier temps ce qui l'a poussée à écrire ce livre.
1: Ben, en fait, il y a plusieurs raisons, mais je dirais qu'en 2020, j'ai eu à parler davantage pendant la pandémie de ma problématique de santé mentale, mais sous le chapeau d'une entrepreneur. Donc déjà, comme entrepreneur, notre santé mentale peut être plus affectée avec les risques qu'on prend, etc. Et souvent, il y a une perception, en fait, des gens. Hein, des fois, on met les entrepreneurs sur des piédestals, on oublie d'en prendre soin, on se dit, oh mon Dieu, pour tout ce qu'ils ont réalisé, entre parenthèses, c'est impossible qu'il y ait des problèmes de santé mentale. Donc, je suis venue à parler davantage de ma situation afin d'essayer justement de démystifier le tout, de briser les tabous. Et puis, il y a tellement de gens qui se sont confiés à moi, comme entrepreneur ou autre. Et ce qui fait que, comme journaliste, j'ai eu envie de donner la voix. Donc, j'ai eu la chance d'interviewer 12 personnes pour qui, donc, c'était pas mal la première fois qu'ils racontaient leur histoire comme ça. Donc, pour eux, ça a été très thérapeutique, ce qu'ils m'ont dit par la suite. Tout un cheminement, évidemment, après la relecture, etc. Mais qui était prêts à accepter les conséquences, s'il y en a, sur leur famille, sur leur travail. Donc, c'est ce qu'on souhaitait. Puis par le travail photographique aussi dans le livre, c'était aussi passer le message, ça suffit de vivre dans la honte. Donc, on doit en parler comme un autre problème de santé. Et je me suis mis d'accord avec justement les gens avec qui j'ai interviewé pour surtout aussi, je voulais donner des outils, des pistes. Parce que oui, c'est inspirant de lire les récits, on se reconnaît, mais qu'est-ce qu'on fait au quotidien si on n'a pas accès, peu importe les raisons, à la psychothérapie, où on est déjà allé, où on n'est pas prêt, etc. Qu'est-ce qu'on fait au quotidien? Donc, c'est pour ça qu'il y a plusieurs trucs. Et là, on parle de tout, là, toutes les approches. Bien documenté. Et c'est une des raisons, je pense, pourquoi aussi c'est important pour moi de travailler d'une certaine façon en collaboration avec l'Ordre des psychologues du Québec qui ont vérifié l'ouvrage, en fait, pour vraiment expliquer, bien oui, tout ce qui existe, mais c'est quoi les limites aussi de chaque profession? Parce que quand on est vulnérable, et exemple sur les réseaux sociaux, on voit beaucoup de formations, de coaching, etc. Moi, je suis coach PNL aussi, mais c'est où les limites de chaque profession? Pour moi, c'est important d'expliquer, en fait, aux gens, oui, il y a ça qui existe, mais dépendamment où on est rendu, en fait. Et puis, qu'on ait un trouble de santé mentale diagnostiqué ou pas, là, ou qu'on veut aider nos enfants, qu'on veut aider ce qu'on est comme proche aidant. Donc, c'est parti pas mal de ça, de raconter mon histoire davantage comme entrepreneur et puis de donner la voix aux gens, en fait.
0: Vous avez une préface de Gabrielle Bouliane-Tremblay, je vais la lire. Étant une grande consommatrice de ce type de littérature, j'ai su reconnaître dès l'instant sa pertinence dans le paysage québécois, mais aussi dans le paysage en général. C'est donc habité par une immense fébrilité et un honneur tout aussi grand que je vous partage ici mes impressions sur cet ouvrage singulier et vous explique pourquoi il mérite une place dans votre bibliothèque. Comme introduction d'un livre, ça frappe.
1: Oui, Gabrielle, qui est vraiment un être extraordinaire, hein, qu'on connaît, oui, par la littérature, puis dans le cinéma, que j'ai eu beaucoup de plaisir à discuter, et aussi qui se cache pas non plus de parler aussi de son trouble de santé mentale. J'adore sa plume, j'adore sa sensibilité. Et effectivement, ça m'a beaucoup touchée, ce qu'elle a écrit. Et en postface aussi, bon, qui est moins habituel dans un livre, mais je voulais laisser la place aussi à Éliane Gagnon, qui parle aussi de sobriété, qui parle la littérature aussi dans le passé a parlé aussi de ces différents défis en santé mentale, oui.
0: Vous avez donc des personnalités qui ont témoigné. Vous abordez la grande majorité des spectres en santé mentale. Je vais ici citer Caroline Côté, qui est cinéaste à clé de longue distance et exploratrice polaire. Pendant longtemps, j'ai eu du mal à trouver les mots exacts pour vraiment exprimer mes ressentis ainsi que ce que j'ai vécu. Parler de mon anxiété et de mes épisodes passés de troubles paniques représente un défi encore plus grand que les expéditions que j'ai pu faire. Toutefois, en préparation pour ce livre, Tenir debout, ainsi que pour ma conférence TEDxHEC en condensé, j'ai été amené à faire un saut dans le vide. Il y a des gens qui expriment être contents d'en parler, d'autres qui ont ce sentiment là, de plonger dans le vide.
1: Ça a été important de trouver le bon timing parce que soit qu'il en avait déjà assez parlé et puis il avait peur peut-être de retomber là-dedans ou vraiment qu'il craignait les conséquences sur leur carrière, en fait. Mm-hmm. Et là, peu importe même la carrière, pas seulement les personnalités plus connues, on avance, on évolue dans les organisations au niveau de la perception, exemple, de la dépression, mais on a encore beaucoup de chemin à faire par rapport à ça. Versus quelqu'un qui, malheureusement, va être atteint du cancer, heureusement, qu'on va accueillir à nouveau pour continuer. La perception de quelqu'un qui a une dépression est très différente dans les organisations. Souvent même, on va trouver une façon de que cette personne-là ne revienne pas.
0: Karine Connard-Dubois, avocate, s'est exprimée de la façon suivante. « C'est important pour moi de partager mon histoire puisque je vis avec l'anxiété sociale depuis plus de 18 ans. Bien que les interactions sociales soient très importantes pour moi, elles peuvent aussi être source de stress. Il y a tant de préjugés au sujet des troubles de santé mentale comme si c'était quelque chose où on avait le contrôle et qu'il ne suffisait que de choisir de changer ses pensées pour aller bien. » Ça, c'est ce que bien des gens pensent, hein?
1: Dépendamment du trouble anxieux, effectivement, qu'on peut avoir, oui, de travailler sur le discours intérieur, on en parle, ça peut aider, ça aide tout le monde. Mais quand on vit aux côtés, on ne veut pas que ça nous définit, mais quand on vit aux côtés d'un trouble de santé mentale, ça prend beaucoup plus de pratiques, de différentes pratiques pour se sentir mieux. Donc, c'est pas seulement une question de volonté. On l'entend souvent dans la question de la dépression. Bon, voyons, c'est pas aussi simple que ça. Mais je pense que la plupart des gens, puis justement, les gens que j'ai rencontrés et que ce soit autour de moi, se prennent en main. Mais c'est un travail d'une vie, là. Mais c'est possible. Ouais. Surtout qu'un trouble anxieux, c'est possible de s'en sortir.
0: Marilyn Bouchard vit avec un enfant atteint d'un trouble bipolaire et schizophrène. Ce moment est tellement gravé dans ma mémoire que je me souviens presque du jour exact en octobre 2000. À l'âge de 16 ans, du jour au lendemain, mon fils s'est mis à agir bizarrement, par exemple se sauver la nuit par la fenêtre. Il a commencé à démontrer des comportements agressifs envers nous. De ses 16 à 20 ans, j'ai vécu un état d'hypervigilance 24 heures sur 24. On oublie souvent l'entourage.
1: Oui, bien, ça m'est... Effectivement, quand j'ai eu la chance de rencontrer Marilyn, ça m'est paru évident de donner la place aussi aux parents. Mm-hmm. Marilyn, son fils, souffre de schizophrénie, de trouble bipolaire. J'en ai appris davantage en discutant avec elle, mais énormément encore de jugement, de justement... Ah, ben, de toute façon, je pense que quand on a des enfants, en général, elle devrait faire ça, elle devrait pas faire ça, elle devrait pas continuer à l'aider, etc. Et, ben non, c'est pas aussi simple que ça. Et Marilyn étant en plus psychothérapeute, donc en pratique, elle a les outils que d'autres parents n'ont pas, mais c'est pas aussi simple que ça. Donc, ça m'a beaucoup touché, ce témoignage-là. Donc, arrêtez de penser que c'est noir ou blanc.
0: Oui, c'est ça. Il y a quand même de la lumière dans ce livre. C'est important de mentionner, là.
1: Oui, je voulais mettre de l'avant des gens qui étaient en cheminement, mais qui allaient mieux, puis justement pour connaître leurs trucs. Et tous les experts, en fait, donc j'ai essayé de bien vulgariser ce qu'ils expliquent pour justement donner de l'espoir. Oui, c'est possible, tu sais. Et oui, changer les jugements, changer... Bon, il faut déjà que les gens s'intéressent, qu'il y ait une curiosité, mais dire, ah, c'est vrai que j'ai encore des jugements. Donc, comment changer ma façon de penser, mais aussi que c'est soit possible, justement, de se sentir mieux. Donc, il y a beaucoup de lumière dans le livre Tenir debout. Et l'image de la funambule, qui est importante pour moi, quoique, bon, souvent, quand on vit avec un trouble de santé mentale, on se sent un peu comme ça. Mais c'était aussi le fil qui se retrouve partout dans le livre. Les ressources, l'entourage, les outils, les pistes, ce qui existe déjà. Et je parle du système de santé québécois aussi, qui n'est pas parfait, mais qui a des belles avancées aussi. Tout le monde essaie de travailler pour pour que ça aille mieux. Donc, il faut continuer à en parler.
0: Avez-vous l'impression qu'au fil du temps, c'est devenu, même si ça le demeure encore, un sujet moins tabou?
1: Moins tabou depuis la pandémie, ouais, parce que presque tout le monde, en fait, a vécu, que ça soit de l'anxiété ou même des crises d'angoisse que, mon Dieu, on n'avait jamais vécu. Et on se dit, ah, c'est ça, c'est possible. Donc, oui, moins de tabou, mais encore de l'ignorance, en fait. Encore la maladresse, disons, de l'ignorance. Donc, les gens qui comprennent pas. Mais oui, beaucoup moins de tabou, quand même, depuis la pandémie.
0: Ce livre, « Tenir debout, 60 regards inspirants sur la santé mentale, pistes bienveillantes pour vivre pleinement », il s'adresse autant aux personnes atteintes qu'aux personnes qui les côtoient.
1: Oui, autant les gens qui vivent avec un trouble de santé mentale ou pas diagnostiqués. Donc, le but, c'est pas de s'auto-diagnostiquer, mais c'est de comprendre peut-être un peu mieux comment on se sent et de trouver des trucs. Mais autant aux parents, il y a une section là vraiment aussi pour comment approcher la santé mentale avec ses enfants, ses adolescents. Autant aux proches aidants, aux intervenants en relation d'aide, aux étudiants. Mais je pense qu'il s'adresse à tout le monde, en fait. Oui.
0: Ariane Arpin Delorme, merci beaucoup donc pour cette entrevue et bravo surtout pour ce travail exhaustif que vous avez fait. C'est une brique qui vaut le détour. Tenir debout, 60 regards inspirants sur la santé mentale, piste bienveillante pour vivre pleinement, avec une préface de Gabriel Bouliane-Tremblay, une postface de Eliane Gagnon, et c'est publié chez Béliveau Éditeur. Merci.
1: Merci beaucoup. À bientôt.

0: Petit rappel de ce qu'a déjà dit Karine Morin à l'émission à propos du roman « Mon fils ne revint que 7 jours ».
1: Donc, le décor, il est vraiment en parfaite osmose avec les états d'âme des personnages. Mmh. Et c'est pour ça, justement, que la nature devient un personnage. Même si c'est une histoire peut-être un peu sombre, c'est une histoire qui est unique par sa thématique et par la façon dont c'est exploité. C'est un roman qui est très court, qui se lit super bien. Donc, c'est parfait pour les gens qui ont peut-être un petit peu de temps ou pour une petite lecture de week-end de pluie.

Voilà que se termine cette autre édition de votre rendez-vous littéraire. Ici René Cauchot, au nom de toute l'équipe, nous vous souhaitons la plus belle des semaines, les plus belles lectures, en vous rappelant évidemment que si vous avez manqué une partie de l'émission, que vous avez le goût de réécouter une chronique ou une entrevue, rien de plus simple, puisque l'émission est disponible sur la plupart des podcasts qui hébergent des balados. Allez, à la semaine prochaine.

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2: Bonjour et bienvenue à vous sur l'antenne de vos radios communautaires. C'est samedi aujourd'hui, 17h maintenant, et comme chaque samedi à la même heure, c'est le récap de la semaine. Moi, c'est Mélodie et je me dis que je suis la meilleure personne ici pour parler de musique, n'est-ce pas ? Alors non, je chante pas. Mais j'aime bien découvrir de nouvelles choses. Je passe beaucoup de temps sur YouTube. Donc voilà, chaque jour dans l'émission du retour, du lundi au vendredi à 15h40, on parle de découvertes et de nouveautés. Tout ça en français. Aujourd'hui, on va notamment parler d'artistes français et québécois, entre autres. Il y aura aussi quelques nouveautés, des titres qui sont sortis récemment, des albums qui sont sortis ou qui vont bientôt sortir. Donc, on a de quoi faire. Et puis, la semaine, rappelez-vous, lundi, évidemment, chaque semaine démarre par un lundi, mais c'était le Blue Monday, la journée la plus déprimante de l'année, apparemment. Alors, bon, comment c'était pour toi ? Si c'était un peu déprimant, eh ben, j'ai de la musique. Et on démarre avec donc la première découverte musicale de la semaine. On fait un petit flashback et c'est lundi. On se met dans l'ambiance de lundi. Eh bien, je vous propose de découvrir le... Non, pas le... Il s'appelle Marco Emma. Et j'allais dire le Marco Emma. Oui, je sais pas pourquoi. Parfois, on rajoute un le devant, comme dire le petit Béliveau, alors qu'il s'appelle juste petit Béliveau, tu vois. Donc, la découverte, c'est Marco Emma, et il est originaire donc du Québec, pas très loin de la ville de Québec. Il n'attend pas ses 20 ans pour quitter sa ville et pour lancer sa carrière musicale dans la grande ville, parce que oui, il vient plutôt, vous voyez, de Thetford, c'est le nom de sa ville. Inspiré par la poésie rock de Lou Reed et le son des Arctic Monkeys, comme par les textes de Marie-Pierre Arthur, Pierre Lapointe et Avec pas de casque, Marco Emma met en musique des récits qui abordent le passage à la vie adulte avec toutes les émotions et les débordements qui en découlent. Largement influencé par l'esthétique et les thématiques des films Coming of Age, sa musique met en scène l'insouciance de la jeunesse et la nostalgie des soirées d'été. Ah, qu'est-ce que ça manque les soirées d'été, hein ? Surtout en plein hiver, n'est-ce pas ? Bon, il a d'ailleurs une belle tournée de prévue cette année qui démarra à la fin du mois de février, donc ça sera au Québec. Il sort d'ailleurs son troisième album qui s'appelle « Soleil mâché ». C'est son troisième album en 5 ans, donc je pense qu'on peut dire qu'il est aussi assez prolifique. Il a 27 ans. Bon, je t'ai dit, son prénom c'est Marco Emma, mais ça c'est son nom de scène. En réalité, c'est Marc-Antoine Baudouin. Il est né dans une famille de mélomanes quand même, c'est à souligner. Et puis il fait des concours assez jeune, il va commencer donc à faire des concours. En 2017, il se rend en finale du Festival international de la chanson de Granby et remporte Ma première place des arts. Mais plutôt que de s'inscrire en musique au cégep, il opte plutôt pour le programme d'art et lettres. Il voulait améliorer ce côté-là de son projet. Il adore déjà la musique, mais ce qui est le plus important, ce qu'il aime le plus, c'est réussir à écrire un bon texte. Et pourquoi s'être appelé Marco Emma ? D'abord parce que tout le monde le débaptisait, mais il voulait trouver un nom dans lequel il se reconnaissait. Sa sœur l'appelle Marco depuis toujours, et à l'école, c'était les initiales de Marc-Antoine, M-A. Mais au lieu d'écrire juste M-A, il a écrit Emma. Alors, comme le prénom Emma, mais avec un seul M, E-M-A. C'est en 2021 que Marco Emma sort un premier album à saveur plutôt indie pop. Ça s'appelle « Où nos corps s'en vont mourir ». 2 ans plus tard, il lance « Anyway, Mommy Love », créé dans la foulée du décès de son père, qui est beaucoup plus orchestral et cinématographique. Il aime beaucoup créer des albums qui sont rattachés à un moment déclencheur de sa vie, qui en devient donc le moteur. Donc son troisième album, « Soleil mâché », parle de retour aux sources. On a apparemment l'impression que le chanteur est reparti vivre à la campagne. Bon, c'est pas le cas, il a pas fait ça. Et le titre que je te propose de découvrir aujourd'hui, qui est donc sorti il y a quelques jours, vous pouvez voir le clip sur YouTube, c'est la chanson « Comme un refrain » de l'artiste Marco Emma.

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2: Si vous demandez d'ailleurs comment faire pour retrouver ces découvertes musicales, enfin comment faire pour retrouver plutôt les artistes, comment les suivre, comment, je sais pas moi, si t'as aimé une chanson, comment faire pour les retrouver, et bien sur la page Instagram cmedia-du-bas cmaradio, on partage chaque semaine une récap vidéo également, donc ça vous permet de mettre une image sur la voix que vous entendez. Ça permet de voir un extrait, par exemple, du clip vidéo qui a pu sortir. Donc ça, c'est mis sur Instagram chaque semaine. Voilà, donc ça, c'est une résolution de l'année 2026. On ne faisait pas ça avant, mais on va faire ça sur les réseaux parce que c'est bien aussi de montrer également aux artistes, regardez, cette semaine, on a parlé de vous à la radio. Ça peut être bien. Et même pour vous, vous vous dites, ah, je ne peux pas écouter la découverte musicale à 15h40, mais au moins, je ne perds pas trop de choses. Et puis, j'ai toujours le récap le samedi à 17h. Alors, on continue avec la deuxième découverte de la semaine. Cette fois, c'est mardi, si vous suivez bien. Hein. Et pour mardi, je vous ai fait découvrir une musique qui parle un petit peu d'amour. Et vous allez sûrement voir les choses un petit peu différemment aussi grâce à cette musique. Aujourd'hui, on parle d'une artiste française qui a fait des études du côté de Montréal. Elle s'appelle Izia et elle est influenceuse et chanteuse. Elle a notamment étudié à HEC, donc HEC Montréal, hautes études commerciales. Voilà, elle était dans le commerce. Et c'est bien aussi de faire des études, tu me diras au moins, il y a toujours un plan B. Et le commerce, c'est assez large. D'ailleurs, durant son cursus scolaire, elle explique qu'il y avait beaucoup d'événements et d'activités toutes les semaines. Il y avait ça, c'était pas toutes les semaines, mais il y avait des concours d'éloquence. Il y avait souvent du bénévolat pour des associations. Il y avait aussi des start-up week-ends. Et justement, start-up week-end consiste à mettre en place un projet d'entreprise. Et dans son cas, avec son petit groupe, eh bien, ils ont été lauréats avec leur création d'entreprise. Donc, projet qu'ils ont monté durant une année scolaire. Ils ont d'ailleurs tout fait. Hein. Ils ont été à la recherche d'investisseurs. Ils ont travaillé sur le développement du business model. Ils ont tout mis en œuvre pour construire une entreprise qui pouvait voir le jour un jour. En tout cas, c'était ça le but. Bon, elle dit que pour eux, ce n'était pas forcément le bon moment se lancer pleinement dans ce projet. Les études prenaient beaucoup de place dans leur vie. Donc, le projet d'entreprise est en stand-by, en arrêt, mais ils prévoient de le relancer un jour. D'ailleurs, on ne sait pas forcément quelle est cette idée d'entreprise. On ne sait pas. Et c'est un peu plus tard d'ailleurs que les réseaux sociaux sont arrivés. Elle a commencé à poster et à parler de mode, d'actualité, un peu de politique et tout ça en vidéo sur Instagram. Elle avait de plus en plus d'abonnés de jour en jour. Bon, ça c'est pour le côté influenceuse sur les réseaux sociaux, mais elle est aussi artiste. Alors Izia, eh bien, son style musical se caractérise par des mélodies mélancoliques et aériennes, ancrées dans le R&B alternatif et la néo-soul. Elle est d'origine suisse et brésilienne. Elle a grandi à Genève et s'est établie notamment à Neuchâtel. Elle est donc capable de chanter en français, en anglais et en portugais. À la fin de l'année 2025, elle a sorti notamment le clip pour la chanson « Plein d'agrafes » et en décembre « Petite maison ». C'est notamment ce titre-là que je te propose de découvrir, « Petite maison ». C'est une chanson où elle explique que elle voyait son cœur un peu comme une maison et à chaque fois qu'elle aimait quelqu'un, cette personne-là rentrait dans sa maison en gros. Enfin, je te laisse découvrir, elle s'appelle Izia.

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2: Aujourd'hui, pour la découverte musicale, on s'intéresse à une artiste que je connais assez peu, mais elle va sortir un nouvel EP cette semaine. Et c'est un EP en plus 100% instrumental, 100% musical, chose qu'on a rarement quand même. Alors vous inquiétez pas, l'artiste chante aussi. Elle s'appelle Cléa Vincent. Cléa Vincent, son univers, c'est globalement de la pop, mais c'est aussi de l'indie, et elle a grandi aussi dans un univers plutôt électronique, tu vois, comme beaucoup de personnes qui ont grandi dans les années 90, début 2000. Voilà. Disons que la musique électronique a bercé son enfance. Et ça fait une quinzaine d'années qu'elle est dans le milieu de la musique. Elle a déjà sorti plusieurs projets, notamment des mini-albums. Le premier projet qu'elle a sorti, c'était en 2014. Premier mini-album nommé « Non mais oui ». Alors, beaucoup d'artistes, d'ailleurs, ont commencé leur carrière en mettant des vidéos sur Internet, des covers, des choses comme ça. Mais avant ça, eh bien, les artistes faisaient des scènes ouvertes. Et c'est comme ça que Cléa Vincent a démarré et qu'elle se fait repérer par un directeur artistique. Son premier album sort ensuite en 2016. C'est « Retiens mon désir ». L'album reçoit un bon accueil de la plupart des critiques et du public. Elle fera même une tournée en France et en Europe. Fin 2018, Cléa Vincent crée So Pop, une émission de web TV consacrée à la musique pop où elle reçoit de nombreux artistes. Parmi les invités, on peut noter notamment Philippe Catherine, Vincent Delerme, Voyou, Ariel Dombal aussi. Puis, en 2019, elle sort son deuxième album intitulé « Nuit sans sommeil ». Avec ce disque-là, Cléa prend une distance avec l'univers des années 80 qui a accompagné son premier opus pour évoluer vers une pop rêveuse dans laquelle persistent des rythmes dansants, berçants ou encore vaporeux. Ses voyages nourrissent aussi son inspiration, notamment l'Amérique du Sud qui a donné naissance aux EP Tropicléa. Elle revendique aussi la liberté totale. Choix de concerts inattendus, virage artistique à contre-courant, fidélité à son instinct. Chaque disque marque une étape de vie. Son prochain projet qui sortira cette semaine, le 23 janvier, s'appelle Speak Easy. Et même si dans le titre tu as Speak, en fait il n'y a pas de mots justement. Cléa a voulu un album minimaliste, donc il y aura seulement de la musique, du piano, de l'instru. Donc 6 pièces, 6 chansons, 6 musiques plutôt, pour piano, sans paroles. Retour à son premier instrument étudié au conservatoire, classique puis jazz. Il n'y a pas forcément que du piano dans ce mini-album, on a aussi une basse et une boîte à rythme. Alors si vous avez envie de découvrir un premier extrait, vous avez le son Mellow Mood qui est sorti il y a 2 mois. Et sinon, j'aimerais qu'on revienne légèrement en arrière. Donc là, je vais vous proposer un titre où Cléa chante aussi. C'est sorti il y a presque 2 ans. Ça s'appelle « Tomber du ciel ».

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2: Aujourd'hui, j'aimerais te présenter une artiste qui s'appelle Ciel. Donc S-Y-E-L-L-E. Et si je te parle d'elle, c'est aussi parce que aujourd'hui, justement, le jeudi 22 janvier, elle a sorti un nouveau single, une nouvelle musique et un clip vidéo aussi que j'ai pu voir presque en première. Ouais, presque en première. Le problème, c'est que j'ai pas trouvé beaucoup de choses à vous partager sur elle. Tu sais, parfois, il y a des artistes, ils ont des biographies sur leur site internet. C'est cool parce que bah, tu peux t'aider de ça pour faire une découverte musicale. Mais, vois-tu, c'est pas forcément le cas pour Ciel. J'ai vu qu'elle avait participé il y a plusieurs années à un podcast. Pour te dire, le podcast, j'ai pas réussi à l'écouter. Ça tourne dans le vide, en fait. J'appuie sur écouter, ça tourne dans le vide. C'est pas grave. En tout cas, ce podcast-là parlait notamment de ses débuts dans la musique, en tout cas du fait qu'elle était impliquée dans la musique chrétienne américaine. Le podcast parlait aussi de ses prises de conscience par rapport aux croyances qu'elle avait dans le passé. Là, dans le podcast, elle parlait notamment du fait qu'elle avait renoncé à la religion à laquelle elle s'est dédiée quand même pendant 10 ans de sa vie. Donc ça aurait été intéressant de savoir plus de choses et de l'entendre parler sur ça et de musique et ses débuts. Malheureusement, je ne sais pas si c'est parce que c'est un podcast trop ancien et parfois ça peut arriver que... il est plus écoutable. Voilà, désolée. Bon, Ciel en tout cas, c'est une artiste du Québec. Son dernier clip et sa dernière chanson en date, c'est « Sur quel pied danser ?» Sur quel pied danser, donc avec un clip quand même assez coloré, où il y a de la danse, parce que dans le clip, on retrouve aussi deux danseurs étoiles, Jordan et Santiago, qui ont notamment participé à l'émission Révolution. C'est une émission de danse où on retrouve plein d'artistes de différents styles qui se battent entre eux. Entre guillemets, et le public vote pour savoir qui sera le gagnant. Donc ce titre, Sur quel pied danser, c'est un nouveau titre pop, une fusion notamment de danse et de funk qui aborde l'indécision d'un partenaire face au dilemme de s'investir ou non dans une relation. Ce titre-là, d'ailleurs, figure dans le premier album de Ciel, premier album qui est à venir et qui est réalisé aux côtés de Christophe Martin, qui est quand même un nom assez connu dans l'univers de la musique au Québec. Bon, même si j'ai pas grand-chose à te dire sur Ciel, c'est l'occasion d'écouter sa musique et ce dernier titre sorti aujourd'hui.

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2: J'espère que vous passez un bon samedi, que vous restez chez vous au chaud surtout, hein, parce que c'est pas un temps à sortir et à mettre le nez dehors. Alors je sais que parfois le monde ne s'arrête pas de tourner et c'est très bien de sortir aussi parce que bon, on va pas rester cloîtré chez nous, n'est-ce pas? Bon, moi en tout cas, j'hiberne. Vous savez, je suis comme un ours. Si je pouvais en tout cas ne pas sortir de tout l'hiver, je le ferais. Mais malheureusement, déjà que j'ai pas beaucoup de vie sociale, si en plus je mets de côté ma vie professionnelle, ça va être compliqué. Alors, on est sur la fin de ce récap parce qu'il nous reste une découverte musicale et on a terminé la semaine avec d'ailleurs une nouveauté d'un groupe que vous connaissez et je peux vous dire que j'ai regardé le clip déjà plusieurs fois et je deviens un peu accro. Bref, même le mot « j'adore » n'est pas assez fort. Vendredi, j'ai l'impression que c'est la journée des nouveautés. Je me suis dit qu'on allait parler d'un groupe que vous connaissez très certainement et qu'on diffuse en plus. C'est le groupe Bleu Jeans Bleu. Parce que oui, ils ont sorti un nouveau clip il y a quelques heures, cette semaine. Et puis, j'ai regardé ça ce matin. Je me suis dit, ok, on ne l'a pas encore diffusé. On va le faire maintenant. Donc, Bleu Jeans Bleu, c'est un groupe de musique québécois, originaire de Montréal. Voilà, ça c'est les bases. Le groupe s'est formé en 2012 par Mathieu Lafontaine, séparément de son travail solo, sous le nom de Matt Track. Et le but de Bleu Jeans Bleu, c'est d'interpréter une version comique de musique country. Alors, ils ont notamment sorti les albums Haute Couture en 2013 et Franchement Wow en 2016. Et dans le concept du groupe, il y a aussi une particularité, c'est leur nom de scène. Donc chaque membre a un nom de scène qui est relié avec une marque commerciale de pantalons, voilà.

Donc c'était leur premier single de leur troisième album Perfecto. Ils ont d'ailleurs remporté le prix Félix du groupe de l'année au gala de La Disque et sont passés aussi dans l'émission Tout le monde en parle. La tournée aussi après la sortie de l'album Perfecto, disons que ça s'est très bien passé, ils ont fait plus de 150 spectacles au Québec. La chanson Coton Ouaté est d'ailleurs certifiée platine. En 2022, ils ont aussi sorti leur album Top Minou. Et puis nous sommes le 23 janvier, aujourd'hui c'est vendredi, et leur album, enfin leur dernier album là, est sorti. Ça s'appelle Record Number 5. Parce qu'après tout, c'est aussi leur cinquième album. Et il y a notamment un clip vidéo qui est sorti pour aussi promouvoir cet album. Donc la chanson que je vais vous faire écouter, peut-être que vous l'entendez pour la première fois, ça s'appelle Scotch and Poche. Le clip est sorti cette semaine. C'est ambiance un peu années 70, on est sur une patinoire, ils dansent en patin, c'est un rythme un petit peu disco. Ça m'a fait penser un petit peu au film Saturday Night Fever, mais voilà, sur la glace. Donc allez voir le clip, je trouve que ça vaut le détour. C'est un bon clip pour commencer la fin de semaine. Je vous laisse découvrir cette chanson, cette nouveauté de Bleu Jeans Bleu.

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2: Et on est sur une fin de journée pour moi. Et oui, c'est la fin du récap de la semaine. Alors on va récapituler le récap. De quoi on a parlé cette semaine, de quoi on a parlé aujourd'hui. Eh bien, on a démarré avec Marco Emma, qui est un artiste québécois. On a parlé aussi de

0: Maria Isia Arcangeletti, qui, elle, est française, mais elle a beaucoup voyagé quand même. On a continué avec Cléa Vincent, française également. Ensuite, Ciel, qui est québécoise, qui est une, globalement une jeune artiste quand même. Et je n'avais pas beaucoup de choses à vous dire sur elle, malheureusement. J'aurais bien aimé vous présenter vraiment qui elle est, mais ce n'est pas encore le cas. La prochaine fois, peut-être, il y aura plus de détails. D'ailleurs, aujourd'hui, j'ai l'impression qu'il y avait beaucoup plus de femmes que d'autres semaines. C'est cool, aujourd'hui, il y avait 3 artistes féminines et 2 artistes masculins. Parce qu'on a terminé la semaine avec Bleu, Jeans Bleu et la nouveauté qui est sortie. Ils ont sorti aussi un album, là, allez l'écouter. C'est du Bleu, Jeans Bleu, évidemment, tout craché, n'est-ce pas? En plus, c'est cool parce qu'on a toute la fin de semaine pour écouter l'album et pour pouvoir danser un petit peu chez nous. Hein, ambiance boule à facettes, ambiance pas de def, ambiance années 70, disco et tout. En fait, c'est des sons qui donnent envie. Alors, peut-être pas d'aller patiner à la patinoire, mais tu sais, faire de la danse en roller. Bon, même les rollers, c'est trop complexe pour moi, mais j'apprécie voir des gens en faire. Et mon trait toxique, c'est de m'imaginer à leur place et me dire que je fais tout aussi bien. Alors qu'évidemment, c'est peine perdue. Enfin voilà, moi, c'est même pas des protections, c'est même pas des genouillères, des coudières et un casque qu'il me faut. C'est toute la combinaison possible et inimaginable pour que je sois protégée de la tête aux pieds au cas où il y a une chute. Enfin, au cas où, c'est sûr qu'il y aurait une chute. Après tout, comme on dit, on ne peut pas tomber plus bas. Donc c'est la fin de ce récap. Je vous souhaite de passer une belle fin de journée. C'est samedi, donc profitez un peu de repos. Sachez qu'il y a d'autres émissions, et notamment le Palmarès Country à partir de 18h. Alors ça commence dans quoi? Une vingtaine de minutes, même pas? Le temps va passer vite, vous en faites pas. Et pour patienter, vous avez la playlist de vos radios, donc avec Vince Lemire, Les Hôtesses d'Hilaire, Jacques Surette, Julien Doré. Voilà, c'est déjà bien. Alors rendez-vous lundi, pas de bonheur, mais de bonne humeur, à 14h.
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Bonjour et bonne semaine. Surtout, bienvenue au palmarès acadien country de l'Arcan. C'est toujours Diane Richard qui vous accompagne pour vous présenter ce top 10. Cette semaine, on a deux nouveautés à vous présenter, également deux pièces qui effectuent un retour. Sans plus tarder, voici une des pièces qui effectue son entrée au décompte, soit au numéro 10. Il s'agit d'un tout nouvel extrait d'un artiste du nom de Mathieu Leblanc. Le voici avec Noël à Vital. Je vous souhaite un bon décompte.

Et ben voilà, c'était la deuxième nouveauté à vous présenter cette semaine, soit Tommy Young qui nous avait chanté un, deux paquets de cigarettes. Tommy Young, dont le dernier album intitulé Dans la vallée est disponible depuis le 7 novembre dernier. On est maintenant rendu à la 8e position. C'est la nouveauté de la semaine dernière que je n'avais pas été en mesure de vous faire entendre. Elle faisait son entrée au numéro 5, se retrouve au numéro 8 cette semaine, soit Joseph Stephen avec Me dis-tu oui.

On venait d'entendre les deux pièces qui effectuent un retour cette semaine au décompte. Tout d'abord, celle qu'on vient tout juste d'écouter au numéro 6, Sirène et Matelot avec la chanson Johnny Holiday. Juste avant ça, au numéro 7, un retour pour la formation Beaumont avec Drive à boire. On va maintenant sauter la cinquième position, chanson déjà au décompte depuis 22 semaines. Elle était au numéro 8 la semaine dernière, la formation Moyenne Rig qu'on aurait pu entendre avec Dans la boîte à bois. On en écoute un extrait. Moi, j'ai tout...

0: On saute également la quatrième position qui était au numéro 6 la semaine dernière. Chanson déjà au décompte depuis 14 semaines. Jacques Surette qu'on aurait pu entendre avec ma petite Carnoire. On en écoute aussi un extrait.
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Et on a peut-être sauté la cinquième position, mais on les écoute au numéro 3. Ils font une baisse d'une pour se retrouver donc en cette troisième position. Voici à nouveau la formation Moyenne Rig, en compagnie bien sûr de Paul Hébert pour la chanson « Route acadienne ».

Après 3 semaines au sommet, peut-être pas de façon consécutive, mais quand même, ils redescendent à nouveau en 2e position, la formation à Boiteau qui venait de nous chanter « Endiablé ». Avant de se quitter avec la nouvelle 1ère position cette semaine, on fait bien entendu la récapitulation. Tout d'abord au numéro 10, une nouveauté de Mathieu Leblanc avec la chanson « Noël à Vital ». Nouveauté également au numéro 9 de Tommy Young, un 2 paquets de cigarettes. « Me dis-tu oui » de Joseph Edgar qui se retrouve en 8e position. C'est un retour au décompte pour Beaumont avec « Drive à boire » en 7e position. Retour également au numéro 6 pour Sirène et Matelot avec Johnny Holiday. Moyenne Rig est là avec la Dans la boîte à bois au numéro 5. Ma petite Carloire de Jacques Surette en 4e position. Moyenne Rig à nouveau au numéro 3 avec Route acadienne et à Boiteau qui, comme je vous le mentionnais, descend de la 1ère à la 2e avec Endiablé. En 1ère position, c'est une pièce qui est au décompte depuis 10 semaines. Elle occupait la 3e position la semaine dernière. On parle bien sûr des Gars du Nord. Les voici avec Jack Murphy. C'était Diane Richard qui vous accompagnait depuis les 30 dernières minutes. Je vous donne rendez-vous pour un autre palmarès country la semaine prochaine. Bye bye!

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Bonjour et bonne semaine. Bienvenue au palmarès acadien pop-rock de l'Arcan. C'est Diane Richard qui se joint à vous pour les 30 prochaines minutes, encore une fois, pour vous présenter ce top 10. Cette semaine, on a deux pièces qui effectuent un retour au décompte, également une nouveauté. Je vous dévoile tout ça en temps et lieu. Pour le moment, on débute avec la 9e position. Oui, on saute la 10e. Chanson déjà au décompte depuis 27 semaines. Elle était au numéro 8 la semaine dernière. Maud Sony qu'on aurait pu entendre avec demi-tour. On en écoute quand même un extrait.

0: C'était une des pièces qui effectue un retour au décompte cette semaine, soit Isabelle Roy qui nous avait chanté encore. On se tourne maintenant vers la 7e position qui faisait son entrée la semaine dernière au numéro 10, montée de 3 donc pour la grosse équipe qu'on écoute avec Call Me Chérie.
1: Numéro 5.

C'était la deuxième pièce qui effectue un retour cette semaine au décompte au numéro 4, Transbalance, qui nous avait chanté « Juste un baiser ». Juste avant ça, Sale Barbe était là avec l'Orchestre symphonique de Montréal et la chanson « Ma maison, c'est toi » qui augmente de la sixième à la cinquième. Et on avait sauté la sixième position qui était au numéro 9 la semaine dernière, chanson qui faisait un retour d'ailleurs la semaine dernière, chanson déjà au décompte depuis 40 semaines, soit Serena Wu qu'on aurait pu entendre avec « Détruit, Hate You Now ». On en écoute un extrait. «

C'était la nouveauté de la semaine qui fait son entrée en force au numéro 2, le plus récent extrait de Nick Neo qu'on avait entendu avec Dans l'infini. Avant de se quitter avec la première position, on vous fait la récapitulation. Tout d'abord, au numéro 10, c'est Maud Sony qui est là avec Demi-tour. Je serai là de Hubert Cormier au numéro 9. En 8e position, un retour pour Isabelle Roy avec Encore. Call Me Chérie de La Grosse Équipe, numéro 7. En 6e position, Serena Wu avec Détruit Hate You Now. Ma maison, c'est toi de Salbarbe et l'OSM au numéro 5. En 4e position, c'est de retour pour Transbalance avec Juste un baiser. Sorcière de la pointe du saut de Slow, c'est là au numéro 3. Et Dans l'infini de Nick Neo qui fait son entrée au numéro 2. En première position, pour une 7e semaine, on parle bien sûr de Mélissande et Edith Butler. Les voici avec Cette date pas d'hier. Diane Richard qui vous accompagnait depuis les 30 dernières minutes. Je vous donne rendez-vous pour un autre palmarès pop rock la semaine prochaine. Bye bye!

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4: 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Rendez-vous le samedi 12 septembre à 10h au Sea King Club à Shearwater. Pour plus d'informations, écrivez à Serena Hu à engagement@ccgh.ca ou composez le 782-414-0387. 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

All right. Peut-être qu'on va faire. On va en chanter une, non? T'as qu'à faire qu'on est tout au bout de cette ensemble? OK. OK, on va en chanter une à propos de ma maladie.

0: Ah ben, c'est, je vous dis, ça venait de partout. J'ai pas partout, de partout, partout, partout. Même la gang de Vichitine, vous étiez là, vous autres.
1: On était vraiment là.
0: Ah, je sais, sauf elle que je voulais qu'ils viennent, elle venait jamais voir.

0: Je sais pas qu'est-ce qu'il avait emmené là. Moi, j'ai l'impression qu'elle avait entendu ça à la radio, comme vous autres, vous êtes à préférer.
1: Non, je l'ai rencontré, elle. Elle m'a dit qu'est-ce qui s'avait passé.
0: Ah ouais, quoi ça?
1: Ben, elle a eu la nouvelle dans le bulletin paroissial de sa paroisse.
0: Ah ouais?
1: Oui, ça a l'air que le curé aussi avait un problème avec ça.
0: Oh my God, je sais pas, peut-être qu'il avait parlé d'Alcasse, mais en tout cas, elle avait décidé de venir voir. Marie Doyon.

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0: Qu'est-ce que le chat noir y avait là-dedans, là?
1: Mais tu connais mon voisin Wilfred, là? Il y avait un gros matou noir, puis le gros matou, là, je suis quand il y a cette affaire-là. Puis pour moi, le matou, il cherchait de la chaleur. Je n'ai aucune idée, je connais pas ça des matous, moi. Mais en tout cas, il attend en dessous de la couverture. Cherchait de la chaleur, hein. Une fois rendu là, la bien-aimée, elle avait en mis la main en dessous de la couverture. Ah, pong, le chat noir par la queue. Le chat noir, il t'avait une queue longue de même, je te dis, là. Elle a sursauté, mais elle a jamais vu, ma. Guédoïe.